0: vous donne la parole aussi le matin dans le sujet du jour. C'est sur le Facebook, la page Facebook de Top Music. Et on vous demande ce matin, est-ce que vous avez déjà assisté à un mariage original? Et je pensais pas, mais il y a là les réponses avec des trucs variés.
1: Ouais, il y a bien des trucs sympas. On va sourire. Anne, le mariage le plus original, en fait, c'était le sien. Je vous explique pourquoi. C'est un mariage surprise. Bon, j'imagine que son mec avait quand même toutes les démarches. C'était en mode barbecue entre copains dans le jardin.
0: Oh,
1: et
0: la cool.
1: 50 personnes en short et tongs à la mairie. Non mais c'est trop drôle. Voilà, venez comme vous êtes. Enfin, tranquille, il devait faire très chaud, j'imagine aussi ce jour. Voilà, en tout cas, enfin, je pense que l'effet surprise et l'effet, ça doit être effectivement mémorable. Ça,
0: bah,
1: je
0: pense.
1: Et tu vois tous tes copains débarquer.
0: Dans la simplicité, c'est pas nécessaire de faire toujours des mariages ultra complexes avec des trucs très codifiés, très galères et tout. Des fois, juste un petit truc. Comme ça suffit, quoi.
1: Exactement. Alors, Laurent, il nous fait part de deux souvenirs. Deux salles, deux ambiances. Un premier mariage dans une bergerie.
0: Oh.
1: Où même les brebis ont été de la fête. Ouais, elles étaient là. Et puis, un autre où le curé sans chorale, malheureusement, faisait tout avec son poste CD. Bon, c'est vrai que...
0: Alors, faut juste faire attention dans une bergerie à un moment très précis. Est-ce que quelqu'un, si quelqu'un s'oppose, c'est une honte qu'il parle maintenant ou se taise à jamais?
1: Ouais, voilà, c'est ça. Alors, Mélanie, le mariage le plus original, c'était elle aussi le sien. Mais alors, pas forcément pour les bonnes raisons. L'invité s'est malheureusement retrouvé aux urgences après s'être enfoncé la poignée d'une porte dans un bras à l'occasion d'un jeu. Tu sais, les jeux
2: de les fameux jeux, bah voilà.
0: Allez, jouer à la con en mode allez me chercher un portefeuille.
2: Oui.
0: Où je cours partout là. Ah, faut faire gaffe. C'est quand même...
1: Alors Fabienne, c'est trop mignon. Le mariage le plus original, c'était donc la mariée s'est retrouvée coiffée à la maternité et pour cause, elle avait accouché la veille.
0: Wow.
1: Elle a pu sortir un petit peu prématurément et donc direction la mairie.
0: Wow.
1: Donc t'accouches la veille, tu te prépares, fais coiffer à la maternité et hop, tu vas te marier.
0: Pardon, excusez-moi, mais une naissance, ça se prévoit à l'avance. Un mariage aussi, quand tu vois que les deux dates coïncident à quelques semaines d'écart.
1: Non mais tu peux accoucher en avance, tu peux accoucher après le terme. Des fois, ils veulent pas sortir, ils sont trop bien là où ils sont, donc c'est très...
2: Mais parce qu'ils voulaient participer au mariage.
1: Bah oui, mais tu vois, c'est pas parce
0: que t'as une... J'ai vu qu'il y avait des petits fours, j'ai envie d'en participer, ils ont l'air très bon, le traiteur a l'air cool.
1: Non mais tu vois, moi j'ai accouché 10 jours avant parce que je l'ai fait provoquer.
0: Ah,
1: voilà, parce que j'en pouvais plus. Voilà. Eh oui, 10 jours avant.
0: Vous aimez le fire.
1: Et puis un dernier, Virginie, on lui raconte le mariage d'une copine d'enfance. Elle était en super belle robe, lui en short basket. Et surtout, c'était un mariage zéro alcool, eau et jus de fruits. Et le père de la mariée a été furax car il voulait sa coupette.
0: Attendez, un mariage, ça se fête, hein. Il faut la boisson qui va.
2: Quoi, on va pas picoler? Vous êtes sérieux?
1: C'est ça.
0: Je m'en fous, je vais au Carrefour Express à côté, je vais me chercher un truc.
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2: Et avant, on est de retour sur le sujet du jour de ce matin, puisqu'on vous demande sur le Facebook de Top Musique de réagir à cette question.
3: Ben oui, le mariage un petit peu le plus dingo, ou le plus original en tout cas, auquel vous avez assisté, le plus surprenant, le plus quelque chose.
2: Le
3: quoi.
2: Plus dingue. Et il y a Mickaël qui nous a appelé au 0388 pour réagir ce matin au sujet du jour. Salut Mickaël.
4: Salut Jules, salut Aurélie, salut Sam.
3: Salut.
2: Bienvenue Mickaël sur Top Musique. Il faut qu'on contextualise. Toi, tu es un de nos auditeurs qui nous écoute en Bretagne.
4: Oui, c'est ça. Milbourne nous sépare.
2: Juste. Alors du coup, tu voulais réagir ce matin parce que toi, tu as vécu un mariage assez particulier, assez insolite, qui est en lien un peu, je crois, avec la Bretagne, si je m'abuse.
4: Plutôt assez typique de notre région. Bon, je sais pas si ça se fait comme beaucoup sur la région, mais c'est un mariage druidique.
2: Un mariage druidique. Mais comment ça, mariage druidique?
5: Ça se passe qu'il y avait panoramique.
2: C'est ça, c'est
5: il y avait de la potion magique.
2: Quoi,
4: oh, il y avait quelques sosies, ouais.
3: C'est vrai.
2: Tu veux dire que t'avais vraiment des mecs avec comment on appelle ça, tu sais, le truc pour couper les plantes là,
5: la serpe d'or
2: avec sa grande barbe et tout. Mais vraiment, ces mariages druidiques, c'est vraiment dans cet esprit là.
4: Après ça restait quand même assez simplissime, hein. En fait, c'était plutôt le nom est un peu évocateur, mais c'était plutôt un peu pour retrouver un côté assez simple de la chose. Ça se faisait, vous voyez, par exemple, ça se faisait sur la grève, donc plage de cailloux.
2: Ouais. Et
3: ok.
4: Donc pour les mariés, on oublie déjà les talons aiguilles.
2: Oui.
3: Ah,
2: il faut mettre des bonnes jambes pour y aller parce que c'est la Bretagne. Attention. Hein. Faut déjà descendre la falaise pour aller sur le bord de la plage. Donc c'est dans toute la simplicité, quoi.
4: Et ouais, c'est ça. Et après, il y avait pas mal de symboles, quand même. Par exemple, comme les mains des mariés liées par des cordes.
3: Ok.
4: Des poèmes magnifiques. Après, il y a quand même eu le mariage à la mairie après.
2: Ouais, oui, classique, traditionnel
3: quand même. Faut mettre le jeton un peu.
2: Mais c'est marrant parce que du coup, chacun a un petit peu la manière de célébrer son mariage avec sa région. Dans le sujet du jour de ce matin, il y a quelqu'un qui a réagi en disant que eux, c'était tarte flambée. Parce que
3: bah,
2: ça me régale.
4: C'est clair qu'on retrouvait le côté médiéval est vraiment super atypique.
5: Tu m'étonnes. Cervoise et chouchène.
2: T'es marié toi, Mickaël?
4: Oui, c'était carrément c'était l'église et la mairie, donc je
2: ah oui,
4: ouais.
3: Ah oui, d'accord.
2: C'était classique. Hein.
4: Avec, j'ai pas voulu reproduire la même chose.
2: Un petit coup de chouchette quand même, parce qu'on est en Bretagne, faut pas déconner.
5: Voilà.
2: Merci Mickaël d'avoir réagi avec tout ce matin. On te fait de gros bisous en Bretagne.
4: Ouais, bisous en Alsace aussi,
2: hein,
4: salut.
3: Salut.
2: Allez, salut, c'est notre correspondance, c'est pour faire des liens entre les deux régions, voilà, c'est la correspondance, ça fait plaisir.
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0: Hello! Avec le duo Vénus-Jupiter, on aime, on donne, on pardonne!
1: Bélier, ressourcez-vous en vous reconnectant à vos racines et en posant vos valises.
2: Taureau, votre gentillesse réconfortante a le don de toucher les cœurs et les âmes.
3: Gémeaux, vous recevrez un cadeau ou une invitation qui vous mettra du baume au cœur.
4: Cancer, le ciel vous couvre de ses bienfaits et attire à vous des situations positives.
5: Lion, quelque chose s'apaise, une inquiétude se dissout, un attachement se relâche.
6: Vierge, soutien dans vos projets ou reconnaissance de vos talents, vous avez la côte.
7: Balance, un collègue ou un employeur vous veut du bien, ayez confiance en votre étoile.
8: Scorpion, du charme, de la bienveillance, bref, de belles ondes à savourer sans modération.
9: Sagittaire, vous vivez une transformation, mais avec plus de sérénité que d'habitude.
10: Capricorne, laissez tomber vos défenses inutiles, l'amour est là, en tout cas, pas loin.
11: Verseau, protégez votre équilibre et votre bien-être, chaque petit plaisir compte.
12: Poisson, vous pourriez sentir une légèreté nouvelle, comme un sourire qui réapparaît.
13: Belle journée.
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0: Mais avant, les amis, soyez les bienvenus dans Qui a écrit les paroles.
1: Ah, un grand moment.
0: Le principe est extrêmement simple. Si vous nous écoutez pour la première fois, Qui a écrit les paroles, c'est un blind test. Mais on n'écoute pas les musiques. Je vous lis les paroles avec un jeu d'acteurs éclaté pour essayer de vous perturber un petit peu. Et c'est à vous de deviner quel artiste se cache derrière ces paroles. Évidemment, c'est que de la chanson française. Je m'amuse pas à traduire des trucs, c'est déjà assez compliqué comme ça. On est parti, voici les premières paroles du jour. Entre autres choses, j'aurais dû m'arrêter, faire une pause, mais j'étais trop pressé. N'aurait-on pas pu attendre un été ? Erreur fatale, j'aurais dû t'écouter. Je ne dissociais plus le bien du mal, car j'étais sur la
2: route. Toute la sainte journée.
1: Gérald de Palmas. C'est sur la route,
0: toute la sainte journée. Eh bien, disons, on la fait pas sur Gérard. On la vache. Autant la dernière fois, je vous avais sorti un Yann's clic clic pampan, vous avez mis une demi-heure à le trouver, autant celui-là, en deux secondes, c'est réglé. Hein.
2: Ouais. Ah, non, allez, c'est un classique.
0: Deuxième parole, les amis, on y va. J'ai cherché un sens à mon existence, j'y ai laissé mon innocence, j'ai fini le cœur sans défense. J'ai cherché l'amour et la reconnaissance. J'ai prié le prix du silence.
1: Ah oui,
0: je me blesse et je recommence.
1: Oui, oui.
0: Tu m'as donné l'envie d'être moi. Donner un sens, mais pourquoi ?
1: Oui. C'est un mec.
0: Oui.
1: Et
0: oui,
1: c'est. Mais, oui,
2: c'est Matt Pokora, non ?
0: Non, non, pas du
1: non,
0: tout.
1: Non, c'est genre un, pas un Francis Cabrel, mais un truc comme ça.
0: Oh, pas du tout. C'est plus, c'est plus récent.
2: Oh,
0: Eurovision.
2: Là, je l'ai.
0: Eurovision, il y a 10 ans.
1: Amir ?
0: Amir, voilà !
2: Mais oui.
0: Amir avec J'ai cherché.
2: Mais oui.
0: Ah, bah oui. Ah, j'ai réussi à vous avoir, hein. Allez, c'est parti, dernière parole, on se concentre. On se concentre, je pense que celle, il peut l'avoir très facilement, okay. Celle-là.
2: Oula.
0: Je l'ai déjà. Oh, non, je vais pas te donner
1: l'indice.
0: Ah, vous corrigez votre attitude, elle était bien temps, hein. C'est un élément déterminant, mais. Non. Mais vous pensez à, vous savez.
2: Oh.
0: Mais peu importe, vous demeurez dans cet état où l'esthétique demeure à vos portes. Stop, je vise le naturel, détruis l'artificiel, ce point de vue reste personnel.
1: Bon, alors Seb.
2: Alliance
0: ethnique. Oui. Alliance ethnique, ça m'a plus funky. Sachez que j'ai vu Seb de faire ça en karaoké à une soirée de la radio.
2: C'est bon.
1: C'est vrai?
0: Tout le monde chantait sur le refrain. Par contre, les couples là, c'était le seul à les connaître et il était perdu, il se balayait dans la salle comme ça.
2: Il est chaud bouillant sur l'Alliance ethnique, moi.
0: Ah non, non, c'est pas là-dessus, hein. Vous en avez pour 3 heures.
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0: The Time, les Black Eyed Peas à l'instant sur Top Music. Il est quasiment 6h du matin, bonjour.
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0: Allez, installez-vous, soyez les bienvenus, vous êtes, on est tous debout ce matin. On va arriver chez vous avec dans un instant Alex Foren pour votre playlist Alsace. Ce sera Fever Dream. D'ici là, coup d'œil sur la météo humide de ce mardi matin en Alsace. Ce sera juste après toute l'actu de ce 9 juin avec Seb.
2: Comme dans plusieurs dizaines de villes partout en France, des manifestants se sont rassemblés devant le tribunal de Saverne hier soir pour laisser exprimer une forme de colère après l'affaire Liana. Le garde des Sceaux Gérald Darmanin et le ministre de l'Intérieur Laurent Nunez sont convoqués ce matin par le Premier ministre Sébastien Lecornu. Ils doivent apporter un début d'explication aux défaillances du système judiciaire dans cette affaire. Gérald Darmanin a lui demandé aux procureurs généraux de traiter en urgence 70 000 plaintes pour viol et agression sexuelle en cours dans le pays. Prenez vos dispositions, le trafic des trains s'annonce très perturbé demain, mercredi, dans la région, en cause un appel à la grève des contrôleurs. Comptez 2 TGV sur 3 en circulation sur la ligne Grand Est.

0: Paris. Le trafic des TER Alsace sera aussi fortement perturbé. L'écomusée d'Alsace lance une grande campagne d'appel aux dons pour soutenir le patrimoine alsacien. Ce n'est pas la première fois que le site est fragilisé et pourtant la fréquentation est en hausse. 70 salariés et 300 bénévoles font vivre l'écomusée d'Alsace à Ungersheim. Écoutez Oriane Sensenbrenner, chargée de communication.
1: L'objectif de cet appel aux dons, c'est d'aider le musée dans son fonctionnement. On a notamment le rachat de l'hôtellerie et la restauration, mais aussi la rénovation de nos bâtiments et puis pouvoir continuer de faire fonctionner le musée tout simplement et de proposer des animations au public. C'est un appel à dons financiers, donc c'est déductible des impôts. Mais évidemment, si vous avez envie de rejoindre nos forces vives bénévoles, c'est avec grand plaisir.
0: Et pour participer à cette campagne de financement participatif, rendez-vous sur le site écomusée.alsace. Des balades en canoë dans Strasbourg, c'est désormais un classique de l'Office des Sports. Les prochaines dates, c'est ce dimanche 14 juin, puis le dimanche 16 août. Inscription sur le site ods67.com. En foot, l'équipe de France a battu l'Irlande du Nord 3-1 hier soir avec un triplé de Michael Olise. Dernier match amical avant de s'envoler dès demain pour les États-Unis afin de rejoindre le camp de base de la Coupe du Monde. La compétition, elle, débutera ce jeudi. Et puis c'est un immense chantier qui s'achève doucement. Je ne savais même pas qu'il y avait ce projet. Un immense tunnel à Paris entre la gare de l'Est et la gare de Lyon. D'ici mars prochain, vous pourrez relier directement les deux gares en seulement 5 minutes. Parce que maintenant, voilà, on faisait plein de correspondances, nous, au départ de Strasbourg, par exemple. Après, il fallait sortir de la gare de l'Est, il fallait marcher, repartir à la gare de Lyon.
2: Il fallait prendre des métros, non, ou pas?
0: C'était pas si loin. Tu pouvais y aller à pied ou sinon tu pouvais aussi prendre un métro. Mais du coup, là, ça va vraiment simplifier la chose. Il y aura une petite pente douce. Voilà, pour que ce soit accessible à tous. Voilà. Il y a quand même 30 000 passagers qui font ce trajet chaque jour. Et c'est un projet qui a été imaginé il y a 36 ans. Et j'ai envie de dire, on voit le bout du tunnel.
3: bien, il est en forme.
0: Voilà.
2: Bravo. Merci. Ça augure 4 heures de bons jeux de mots et de plaisir. On est bien.
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2: 6h03, matinée humide qui nous attend d'Alsace avec encore quelques averses, mais le soleil devrait rapidement faire son retour avec un ensemble plutôt dégagé pour cet après-midi. Malgré un ciel un peu voilé par moments et du vent aussi jusqu'à 45 km/h en provenance de l'ouest. Les températures évoluent entre 14 et 15 degrés ce matin. Comptez 17 degrés à la Poudre au maximum cet après-midi, 19 à Agno et jusqu'à 21 degrés à Colmar et Strasbourg.
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2: Salut tout le monde, merci d'être avec nous ce matin sur Top Music. C'est parti pour attaquer ensemble une nouvelle journée en ce mardi matin. Nous sommes aujourd'hui le 9 juin, soyez les bienvenus dans On est tous debout avec l'équipe qui est là. Je m'appelle Jules, il y a également Aurel qui est présente.
3: Bonjour.
2: Il y a aussi Seb qui est ici.
6: Salut.
2: On va passer cette matinée ensemble les amis. On va pas mal parler de moulaga, de pépette ce matin.
3: Ah bah oui, carrément.
2: À commencer déjà par le Top Cash, puisque nous avons 4 300 € à vous offrir tout à l'heure, 8h10.
3: Ouais.
2: Va falloir que vous reteniez le code qu'on va vous donner au cours de la matinée. Et puis on va aussi parler de si vous gagnez au loto. Si vous deveniez immensément riche, par exemple ce soir, là il y a l'Euromillion mardi, avec un montant de 174 millions à gagner.
3: Quand
2: du
3: même,
2: coup, on vous a posé une question dans le sujet du tour de ce matin.
3: Bah oui, on se demande un petit peu si vous gagniez ce fameux jackpot, qu'est-ce que vous feriez d'un peu démesurément démesuré, tu vois, d'un peu démesurément
2: de foufou,
3: insolent.
2: Oui, ouais, voilà. On vous demande pas,
6: je vais donner 1 million d'euros à mes proches,
2: on vous demande votre caprice.
3: Voilà.
2: Oui. Débile.
0: Parce qu'on sait que vous allez rembourser le crédit de la maison.
2: Oui,
0: voilà.
2: Ok,
0: d'accord, très bien.
2: C'est pas les réponses qu'on cherche.
0: Non.
2: Réponse débile.
3: Voilà.
2: Vraiment de riche débilos. J'ai plein d'argent à dépenser, je ne sais pas quoi.
3: C'est ça. Mettons-nous quelques heures dans la peau d'un ultra riche.
2: Oui. Voilà.
3: Qu'est-ce qu'on pourrait bien faire de tout ce pognon?
2: Investir pour créer Jurassic Park, par exemple.
0: Par exemple.
2: Allez, j'investis, j'essaie de créer des dinosaures. J'essaie de me faire un petit kiff à moi. Qu'est-ce que vous feriez, vous, de votre côté, les amis? Vous répondez sur le Facebook de Top Music. On va en parler jusqu'à 10h et j'aurais envie d'avoir vos réponses aussi, Aurélie et Seb, pour savoir.
3: Bah oui.
2: Parce que je sais que vous êtes créatifs.
0: Oula, l'argent. Oula.
2: Ce sera dans un instant, les amis. D'ici là, on va parler de ce 9 juin dans une seconde. Trois choses à savoir sur ce 9 juin. Ce sera juste après Alex Paré. On attaque l'émission ce matin avec Fever Dream, 6h05. Soyez les bienvenus dans On est tous debout. C'est parti à vos côtés jusqu'à 10h.

0: 7h07. Salut l'Alsace, bienvenue chez vous ce matin. Vous êtes, on est tous debout, c'est parti pour vous accompagner toute la matinée. Avec dans un instant un petit classique de Rihanna dans votre playlist. On va écouter Man Down. Ça va arriver très très vite les amis, restez bien avec nous. Avant ça, on fait ensemble le tour de ce 9 juin aujourd'hui. Trois choses à savoir sur ce 9 juin avec un anniversaire qui fête ses 2 ans. L'anniversaire de la dissolution de l'Assemblée nationale.
1: Laquelle?
0: Je vais dissoudre l'Assemblée nationale. Voilà, c'était il y a 2 ans qu'on a commencé ce bazar. Qui s'en sera suivi plein de premiers ministres.
2: On a eu quelques années un peu agitées.
0: Exactement. Oui. D'ailleurs, sachez-le, une dissolution de l'Assemblée nationale, ce qui fait des élections législatives anticipées, ça coûte 130 millions d'euros.
2: Ah, quand même.
0: C'est un gain euro million. Ce soir, il y a l'euro million. Si vous gagnez, vous pouvez vous payer une dissolution.
1: Oh, oui, trop bien.
0: C'est pas mal. Mon rêve, mon dream. Anniversaire ce matin d'une grande actrice. Natalie Portman.
1: Ah oui.
2: Mon mari, il l'adore dans la pub pour le parfum.
0: C'est lequel? Elle a trop de parfums.
2: Ouais.
0: En tout cas, elle a joué dans Léon, dans Black Swan et surtout dans Star Wars. D'ailleurs, 1999, elle joue dans Star Wars 1 au cinéma et elle a raté l'avant-première de Star Wars 1, l'avant-première mondiale qui était très attendue pour une raison simple. Hein. Elle révisait l'équivalent du bac aux États-Unis.
2: Ah oui, bon.
1: Ah oui, 99, bah oui. Oui.
0: Ouais, elle était tout jeune, donc ça peut s'expliquer un petit peu, genre, pourquoi elle est pas là. Bah, je révise mon bac, frère.
2: Elle est allée au bout d'un process, d'un cursus, et puis elle adore la France.
0: C'est vrai.
2: Français.
0: Elle aurait pu abandonner le bac, dire c'est bon, cachet de Star Wars, George Lucas il m'a régalé, mais non, elle est jusqu'au bout, donc c'est pas mal. Aller jusqu'au bout des études, c'est bien. Et puis on termine avec un autre anniversaire, celui de Michael J. Fox.
1: Retour vers le futur.
0: Eh ouais, 65 ans. Alors est-ce que vous savez pourquoi Michael J. Fox?
2: Junior.
0: Non, je vous expliquais. En gros, il s'appelle Michael Andrew Fox. Pas de J dans cette histoire. En fait, s'il a voulu s'inscrire au syndicat des acteurs, il a dit je vais appeler Michael Fox. On lui a dit non. Le nom est déjà pris. C'est comme sur Facebook quand tu t'inscris, le nom est déjà pris sur les forums et tout. Il a dit je vais mettre le premier nom de la première lettre de mon deuxième prénom, comme on fait souvent aux États-Unis. Ça fait Michael E. Fox. Sauf que ça fait Michael le renard.
1: Ah oui.
0: Tu t'as dit merde, c'est con. Du coup, il a pris un J en hommage à un acteur qui s'appelle Michael J. Pollard. Donc ça n'a rien à voir avec son nom, c'est juste question d'hommage quoi.
1: Après c'est vrai que ça sonne bien.
2: Oui.
0: Ouais, il s'est fait son pseudo MSN quoi. Voilà, c'est
1: vraiment, c'est ça.
0: Littéralement.
1: Michael J. Fox du 67.
0: XX Michael J. Fox le BG. Restez avec nous les amis, 6h10, on se réveille ensemble sur Top Music partout en Alsace dans les tous debout. Avec ce classique de Rihanna, voici Man Down maintenant. Il y aura aussi du Miles Smith et le code du Top Cash dans un instant pour gagner 4300 euros ce matin en Alsace. Bienvenue dans les tous debout.

0: Classique de Rihanna à l'instant sur Top Music, il est 6h13. Soyez les bienvenus dans les tours de vous. Parce que ça va continuer dans un instant avec votre playlist Alsace. On va écouter Miles Smith, Drive Safe. Il va débarquer dans une petite seconde, les amis. On aura aussi le sujet du jour de ce matin. On vous demande de nous partager là, ce que vous feriez si jamais vous deveniez immensément riche.
1: Oui.
0: Mais vraiment riche débile, genre 3 milliards. Vous savez plus quoi faire de l'argent.
1: Ah bah là,
0: quel serait votre caprice débile? Ce sera dans un instant, les amis. Et puis, on va vous rendre riche. Pas 3 milliards.
1: Non,
0: un peu moins.
1: Mais il y a un 3 dedans.
0: Oui.
1: Donc, c'est un bon début avec le code du Top Cash.
0: 4300 oui. Gagnés tout à l'heure à 8h10, les amis. Hein.
1: Allez, je vous le donne, le code ce matin. 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
0: 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On vous rappellera peut-être en direct tout à l'heure. Il faudra absolument que vous ayez ce code, le 1755. On vous souhaite bonne chance pour tout à l'heure. À tout de suite.
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27: 6h20, restez avec nous sur Top Music, on est tous debout. Ça continue avec dans un instant le sujet du jour de ce matin. On vous demande qu'est-ce que vous feriez si vous deveniez riche, mais riche d'une manière particulière.
28: Bah oui, immensément riche. Alors du coup, le truc un peu, voilà, profondément exagéré, lunaire. Oui. Voilà, qu'est-ce que vous feriez avec plein de pognon d'un peu démesuré?
27: On en parle sur le Facebook de Top Music. On lit vos messages dans un instant après. Maëlys Smith, bienvenue. Wow.

0: ce matin. Avec dans un instant le son de David Guetta, Tonson a été les Swims. On va écouter Gone, Gone, Gone. Ce sera dans un petit instant les amis pour continuer votre playlist Alsace. Avant ça, dans le sujet du jour de ce matin, on vous pose la question. Ce soir, il y a l'Euromillion. 174 millions d'euros à gagner. Une somme qui nous rend immensément riches de manière débile. Ça veut dire qu'à ce moment-là, vous pouvez limite faire ce que vous voulez, vous n'êtes plus inquiété par l'argent. Du coup, on vous demande ce matin, est-ce que vous auriez un caprice de riche débile ? On vous demande pas quelque chose de mesuré, de normal.
1: Je rembourse mes crédits, je donne la moitié à mes enfants.
0: Non ! On veut savoir, par exemple, moi, je m'achèterais... Moi, je privatiserais des lieux. Genre, j'irais au ski, si je vais au ski... Je privatise entièrement la station de ski. Je vais sur une île, je privatise l'île. Tout le monde sort, je prends tous les hôtels, tout pour moi.
2: Juste pour toi, quoi.
0: Ouais, c'est ça, je vais au Europa Park, je rachète le parc.
3: Et quelques potes, quoi, aussi.
0: Ouais, j'organise le truc avec qui je veux, la famille, les copains et tout, ouais, etc. Ouais. Mais il n'y a que moi et nous, tu vois. Ouais. Ce serait ça mon caprice de riche débile. C'est dès que je vais à un endroit, il n'y a personne d'autre. Aurèle,
3: j'avoue, c'est pas mal.
2: Complète de riche. Moi, je pense que je me ferais bien un yacht.
3: Un petit yacht. Petit...
2: Voilà, mais je le ferai vraiment sur mesure.
0: Pourquoi un, quand on peut en avoir
2: dans chaque port, c'est ça. Mais je choisirai vraiment, tu vois, les matériaux, les couleurs, les tissus, tout du début à la fin, sur mesure, une version.
3: Je te vois bien faire ça.
2: Yacht, Aurèle, in the city. Aurèle, quoi.
0: Ouais, non, mais tu pourras avoir le yacht blanc classique, voilà. Tu pourras avoir le yacht noir pour les soirées un peu plus sympa. Tu peux avoir le yacht rose, tu pourras avoir toutes les couleurs, tu vois.
2: Le yacht rose.
0: Non, mais tu sais, comme dans le dressing, t'as plusieurs paires de chaussures pour les occasions. Là, t'as plusieurs yachts pour la soirée.
2: Là, c'est sans chaussures sur les yachts. Hein. Je vous préviens tout de suite, préparez votre pédicure. Hein.
0: Seb, tu deviens immensément riche, tu fais quoi ?
3: Écoute, moi, je pense que je me taperai un délire. Genre, je reprends, tu vois, un club de foot amateur.
0: J'en étais sûr.
3: Je prends l'AS Heart, tu vois, je les salue, je les embrasse, ils nous écoutent. Je prends l'AS Heart et je les monte en Ligue 1.
2: Oh, punaise.
3: Tu vois, je fais un projet, je fais un stade et tout, je fais venir des anciennes gloires et tout, et je construis mon projet petit à petit. Là, je crois qu'ils sont en Régional 2, il me semble.
0: Tu vois, mais c'est même quoi, c'est de faire venir des mecs improbables, tu vois, tu lui dis, tu regardes Mbappé, tu dis vraiment pour combien tu viens. Pour combien. Alors,
3: peut-être pas des Mbappé, mais des mecs plutôt que d'aller au Qatar ou je sais pas quoi. Viens,
2: mais oui,
3: là,
2: ça, mais finalement.
3: Tu seras bien là.
2: Moi, je comprends pas cette histoire de Qatar, franchement.
0: Mais oui. Pour sa fin de carrière, va pas au Qatari, à Estlick, je sais pas quoi, non, viens à Hurt.
3: Voilà.
2: Il y a Chilwell,
3: le Strasbourgeois là. S'il se plaît, hop, il va faire une petite. Ouais, je monte un gros club comme ça.
0: Attention, il aura quand même son tour à la vaisselle au clubhouse à la fin.
3: Oui,
0: c'est pas parce que c'est pas Messi, non. Empêche, attention.
3: Ah non, on reste convivial.
0: Les amis, répondez de votre côté. Vous, qu'est-ce que vous feriez si vous deveniez immensément riche, votre caprice un petit peu débilos? On en parle jusqu'à 10h dans On est tous debout. Ça se passe sur le Facebook de Top Music. D'ici la 6h25, qu'on continue votre playlist Alsace avec David Guetta, Tonson a été les Swims. C'est Gone, Gone, Gone. Maintenant.

0: 7h27, soyez les bienvenus sur Top Music. Vous êtes on est tous debout ce matin. Jules Aurélie, c'est pour vous accompagner, pour vous réveiller jusqu'à 10h avec dans un instant le retour de votre playlist Alsace. Mais avant, je vous présente la femme un peu paniquée du jour. C'est une Suisse à Genève. Une mère de famille qui était en train tranquillement de se balader dans un jardin botanique. Tout va bien, elle fait sa petite visite avec sa famille et ses enfants. Mmh. Et là, elle regarde en dessous des plantes, dans l'eau, et elle voit un cadavre. Elle croit voir un cadavre.
1: Ah, elle croit
2: elle
1: voir.
2: Croit, attention, ouais. Oui, attention.
0: Mais c'est n'importe quoi. Appelez la police, qu'est-ce qui se passe? J'ai découvert un truc. La police s'est effectivement appelée, les employés du parc viennent sur place. Après vérification, il s'agissait tout simplement d'un mannequin, parce qu'il y avait un spectacle de cirque à fin d'après-midi.
1: Donc... Ah, bah dis donc, il devait être bien réussi ce mannequin pour qu'elle le confonde avec un cadavre.
0: Ou alors elle est un petit peu trop flippée, il faut arrêter de passer ses après-midi devant New York Police Criminal.
2: Après, s'il est un petit peu immergé, tu vois juste un bras, machin. Tu...
0: Ouais,
2: ça peut être flippant vite fait, quoi.
0: Oui, ou alors t'as vraiment envie de vivre un épisode des experts, quoi.
2: Je vois des morts partout.
0: 6h28, restez avec tous les amis dans un instant. Sound of Legend avec San Francisco, c'est le retour de votre playlist et c'est dans un instant juste après l'actu et la météo sur Top Music.
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1: Un coup d'œil à venir sur la météo dans les prochaines secondes sur Top Musique. Ce sera juste après l'actu de ce 9 juin avec Seb.
2: Malgré l'émotion liée à la disparition de la jeune Liana, l'heure est aussi à la compréhension des faits. Comment le principal suspect Jérôme Barella a pu rester libre de ses actes alors qu'il était sous le coup d'une plainte et d'un signalement à la justice? Hier, des manifestations ont eu lieu partout en France, notamment devant le tribunal de Saverne. Un Dafalgan bien de chez nous. D'ici 2027, les laboratoires UPSA produiront du paracétamol made in France à 100%. Aujourd'hui, 75% des principes actifs sont produits aux États-Unis. Plus globalement, il faut savoir que 80% des médicaments vendus en Europe dispose de principes actifs produits en Inde ou en Chine. Une grève des contrôleurs est annoncée pour demain mercredi à la SNCF. En conséquence, attendez-vous à des perturbations sur le réseau TER. Du côté des TGV Est, 2 rames sur 3 resteront en circulation. Le sport et le foot, l'équipe de France a battu l'Irlande du Nord 3 buts à 1 hier soir avec un triplé de Michael Olise. Dernier match amical avant la Coupe du Monde pour les Bleus qui s'envoleront pour les États-Unis demain afin de rejoindre leur camp de base de cette Coupe du Monde. Justement, J-2 avant le coup d'envoi en Amérique du Nord de cette Coupe du Monde, une compétition dans 3 pays différents avec un format inédit de 48 nations engagées. On fait le point sur les nouveautés de cette Coupe du Monde 2026 avec Martin Antoine.
5: Jamais une Coupe du Monde de football n'avait accueilli autant d'équipes. Ce sont 48 nations qui vont se disputer le titre mondial dès jeudi en Amérique du Nord. L'occasion de voir des nations qui n'avaient jamais disputé un mondial auparavant, comme l'Ouzbékistan, la Jordanie, Curaçao ou encore le Cap-Vert. Côté joueurs, Lionel Messi et Cristiano Ronaldo seront les premiers à disputer 6 Coupes du Monde d'affilée. À 43 ans, le gardien écossais Greg Gordon sera le doyen, alors que le Mexicain Gilberto Mora sera le plus jeune du haut de ses 17 ans. Ce sont 104 matchs qui vont se jouer d'ici la finale le 19 juillet et le tout dans 3 pays, le Mexique, le Canada et les États-Unis. Tout simplement du jamais vu.
2: Et le coup d'envoi de cette Coupe du Monde, c'est jeudi avec Mexique, Afrique du Sud à 21h. Évidemment, Jules sera devant ce match d'exception.
14: Oui,
2: en tennis, un improbable et très attendu retour. L'américaine Serena Williams fait son retour ce mardi dans le tennis professionnel. Elle dispute le double au Queens à 44 ans. Et puis, des chercheurs se sont intéressés à l'axolotl. Vous savez, ce drôle de poisson salamandre, un petit peu avec les petites antennes, on ne sait pas trop.
14: C'est très mignon, c'est très beau.
2: On ne sait pas exactement ce que c'est, mais il a une faculté, celle de faire repousser des morceaux de foie, de cœur, de pâte ou de rein, comme il veut. Ouais. Alors, on a identifié le gène. Et figurez-vous que les chercheurs, ils sont toujours extraordinaires. Ils ont appliqué à une souris ce gène-là et la régénération d'un bout de pâte a été plus rapide et plus efficace chez la souris. Alors, de là à avoir une jambe qui repousse chez l'homme, calmez-vous.
14: Ouais.
2: C'est de la science-fiction.
14: C'est le début.
2: Mais néanmoins, ça trifouille. Et le axolotl apparemment est très intéressant en termes de régénération comme ça, des tissus. Voilà.
14: Bravo. Après, j'aurais peur, tu vois, que en régénérant par exemple une oreille, il y a un pied qui pousse à la place. Tu vois,
2: oui,
14: si jamais tu cours de gêne, faut juste calibrer bien le truc à la base, quoi. Après, on peut y aller peut-être.
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1: On démarre cette matinée avec de la grisaille et des averses en Alsace, mais le soleil devrait normalement être de retour assez rapidement avec cet après-midi un ensemble assez dégagé, un ciel légèrement voilé, un petit peu de vent jusqu'à 45 km/h. Les températures évoluent entre 14 et 16 degrés ce matin, il fera jusqu'à 19 à Haguenau cet après-midi, 20 degrés à Célestet et Mulhouse et jusqu'à 21 à Colmar et Strasbourg.
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1: Salut tout le monde, bienvenue sur Top Musique. Vous êtes dans des tous debout à 6h36 avec l'équipe qui est là pour vous accompagner, pour vous réveiller, pour vous mettre en forme jusqu'à 10h. Je m'appelle Jules, il y a aussi Aurèle qui est présente.
26: Coucou.
1: Il y a aussi Seb qui est ici.
27: Salut.
1: Restez avec nous dans un instant, on va faire un petit vrai faux actu avec un gérant d'une friterie belge qui a remplacé sa sauce curry par quelque chose. Ce sera à vous de deviner quoi dans un instant les amis. D'ici là, un mariage auquel on aurait tous aimé assister. Vous savez qu'il y a quelques jours, Dua Lipa et Callum Turner se sont mariés à Londres.
26: Oui.
1: On avait parlé de la cérémonie, mais là, ce week-end, il s'est passé quoi? Il s'est passé la fête. Ce qu'ils ont célébré leur mariage, ils ont fait un petit week-end de 3 jours en Sicile, s'il vous plaît.
26: Ah, avec des copains?
1: Ouais, bon, les copains en question, c'est quand même Elton John.
26: Ah oui.
1: Voilà, il y avait aussi Adèle qui était là.
26: Très bien.
1: Oui. Peut-être demoiselle d'honneur, Adèle.
14: Tu en témoignes avec Katy Perry.
26: Ah oui, d'accord.
14: Et tout ça dans une dans un magnifique domaine en Sicile avec le soleil, avec des grands chapeaux, avec voilà, des petites prairies, des petites tables, des petits fours. Voilà, c'est le plaisir quoi. Oh, c'est marrant, en même temps, c'est marrant, je ne voulais pas, fallait le fêter quoi.
26: Mais oui, et puis ça va pas être le seul gros mariage, je crois, dans les prochains temps.
14: Bah, il y aura Taylor Swift aussi bientôt. Hein.
2: Ça, c'est ouais. Attention, ça va envoyer aussi ça.
14: Ouais, ouais. Taylor Swift qui a dépassé les 2 milliards de fortune, je crois, récemment. Donc je pense que le mariage. Je pense que ça va se tirer la bourre en termes de mariage. Ouais. Mais dans l'histoire, dites-vous quand même que ça doit arriver qu'il y ait des gens qui refusent l'invitation en mode « Oh non !»
2: Genre « Oh bah non, j'ai un truc ce dimanche-là. »«
26: Je suis pris, je suis déjà prise.
14: Oh » En plus, il y a Elton, je peux pas avoir sa gueule. Oh, la dernière fois, on était ensemble au mariage de Sting. Il a fait le pont sur la piste, je peux pas le voir. Restez avec tous les amis, votre playlist Alsace continue. Voici ça, on a plein de gens maintenant, c'est San Francisco.

0: Bienvenue sur Top Music. Ce matin, vous êtes dans les Tous Debout partout en Alsace. Et Jules aurait laissé pour vous réveiller jusqu'à 10h. Avec dans un instant pour le retour de votre playlist Alsace, What's Up, les Four Non Blondies vont arriver dans un instant, les amis. Avant ça, j'ai un vrai faux actu pour vous. Le principe est simple. Je vous présente une news, je m'arrête avant la fin et j'ai deux propositions pour que vous puissiez trouver la vérité. C'est à vous de deviner laquelle est la bonne. Dans une friterie belge, que receviez-vous de la part du restaurateur lorsque vous demandiez de la sauce curry? C'est un nom de code du coup pour recevoir quelque chose.
1: Ah,
0: première proposition, vous receviez de la cocaïne. Ou deuxième proposition, vous receviez une nouvelle identité pour partir en Amérique du Sud ou faire la belle.
1: Oula.
2: Mais qu'est-ce que c'est que
0: comme
2: ça,
0: dans Breaking Bad, c'est.
2: Non mais attends, c'est une situation qui a vraiment existé?
0: Ah bah oui, sinon je vous en parlerai pas.
1: Bon bah on va
2: non,
1: dire
2: que
1: on va dire cocaïne alors.
2: Oui, bah oui, je vois pas ce qu'on
0: fait. Logistiquement, c'est quand même plus simple.
1: Bah, c'est ça. Oui.
0: Ouais, c'est la bonne réponse.
2: Ouais, ah ouais.
0: Un restaurateur d'une friterie belge vient d'être condamné. Il a caché et vendu de la cocaïne pendant 4 ans en dissimulant notamment la marchandise dans un distributeur de sauce curry.
1: Non, mais incroyable.
2: Incroyable.
0: Quand vous lui demandez de la sauce curry, il vous servait un petit peu de produit, quoi, tout
2: d'accord
0: simplement. Et il a réussi à sévir pendant 4 ans avant d'être arrêté, quoi.
1: Incroyable.
0: Suffit qu'un policier demande de la sauce curry d'habitude, c'est con, ils demandent que de la mayonnaise d'habitude.
1: Ouais.
0: Et le jour où ils ont demandé de la sauce curry, ils se sont fait avoir, quoi. Tant dire un concept store, bienvenue chez Friterie et Produits.
1: Ouais.
0: Sauce curry, c'est la cocaïne, et si tu demandes du ketchup, t'as une herbe de Provence super cool pour. Ça vous est déjà arrivé de visiter, vous savez, des concept stores, des concept restaurants un peu particuliers? Moi j'ai testé, on en a parlé d'ailleurs sur le Facebook de Top Music, c'est à Agno, le 4-car.
1: Ouais.
0: T'as un bar à chat pour prendre des brunchs, tu le manges et il y a des chats.
1: Tu manges du chat?
0: Non.
2: Mais est-ce que le chat mange? Attends, toi tu y vas, tu commandes ton brunch.
0: Ouais, en fait, c'est un restaurant normal. T'imagines un restaurant et t'as juste les chats qui évoluent à côté de toi. Il y a des arbres à chat, il y a des trucs. Et en plus, les chats sont à l'adoption.
2: Ah, j'allais dire, ils viennent d'où les chats en fait?
0: Bah, c'est des chats qui ont été recueillis. En fait, ils recueillent
2: d'accord
0: les chats et t'as une partie des chats qui sont à l'adoption. Et les plus mignons restent au truc aussi.
2: Et les chats, ils peuvent manger aussi sur place?
0: Bah, ils ont leur truc. T'as interdiction de leur donner à manger, attention à des règles
2: d'accord
0: quand tu rentres.
2: Ah,
0: et
2: oui,
0: il y a un sas pour pas qu'ils sortent,
2: d'accord,
0: mais tu leur donnes pas n'importe quoi, attention. Hein.
2: D'accord, oui, ok.
0: Aurel, t'as déjà visité un concept store un peu comme ça?
2: Oui, qui n'a rien à voir. En fait, c'était à Marrakech. Donc, en fait, au rez-de-chaussée, tu as tout ce qui est boutique. Enfin, c'était des créateurs. Je sais pas si ça existe encore. C'était Max & John. C'était très, très beau. Tu trouvais des robes de cocktail magnifiques à 80 balles que personne n'avait à Strasbourg. C'était magnifique.
0: Ouais.
2: Et en fait, tu montais et tu arrivais sur un rooftop. Hein.
1: Ah.
2: Avec, où là tu pouvais boire un verre, manger, enfin tu pouvais tout allier, tout ce que j'aime.
0: C'est assez mélange bar et shopping.
2: Choper,
1: shopping
2: manger,
1: bar,
2: boire. Voilà, écoute, c'est parfait.
1: Le shopping bar, c'est bon ça.
0: Ouais, comme ça tu peux tester la tenue en condition.
2: C'est ça, c'est ça.
0: Seb,
1: bah moi je me rappelle, j'ai fait un resto à Strasbourg, un resto à ramen, j'ai retrouvé le nom, c'est le Tsuta Ramen. C'est au centre-ville de Strasbourg et en fait t'es vraiment plongé dans l'ambiance, et vraiment ça fait assez traditionnel, tu vois, c'est pas pop culture, manga, machin. Donc t'as les petites tables en bois, les petits tabourets en bois, t'es un peu genre comme dans une échoppe, un peu à l'ancienne, c'est très tradit, franchement t'es vraiment plongé dans l'ambiance, vraiment je trouvais ça. Et puis en plus on a super bien mangé, vraiment.
0: Quand l'immersion est là, ça me fait plaisir.
1: Super adresse, Tsuta Ramen, voilà je vous le dis, ouais. Petite reco du matin.
0: Tu proposes de la sauce curry ou pas? Avec
1: je sais pas. Je suis pas sûr.
0: C'est quoi le nom de code pour avoir un produit spécial chez eux?
1: C'est
0: sauce soja sucrée. Oh là, attention. Restez avec tous les amis. Voici les Four Non Blondies sur Top Music.

0: Les Four Non Blondies à l'instant sur Top Music. Bienvenue dans les Toutes de vous. Avec Shakira qui va débarquer dans un instant, Algo Too. En featuring avec Billy, on va en profiter dans une seconde, les amis. Avant ça, le portrait de la semaine de Aurel est consacré à une artiste qui sera en Alsace à l'occasion du festoche des Alpagas Bleus.
1: Oui, je vais vous parler de Louane qui sera en concert le 18 juillet prochain aux Alpagas Bleus. C'est cool, Louane. Alors évidemment, Louane, vous la connaissez comme chanteuse, musicienne et actrice, hein, faut pas oublier. Et ce matin, on va pousser un petit peu son portrait. Déjà, son vrai nom. Hein, vous êtes pas prêts, je crois.
0: Ah, attends, elle s'appelle pas Louane.
2: Ah non, elle s'appelle pas Louane. Oh non.
0: Quoi? C'est comme Joystar qui s'appelle Didier.
1: Oui,
0: ça s'appelle Jocelyne, c'est ça?
1: Elle s'appelle Anne Edwige Maria Pechert. Je la refais, c'est bon.
3: Anne Edwige.
0: Ah bah du coup, Anne, oui, Louane, d'accord. Ok, voilà. Oh, non, mais ça a du sens, ok, ça va.
1: Elle a 30 ans et elle est née dans le Pas-de-Calais. Et puis en fait, ça y est, elle commence les plateaux télé, les émissions. Quand elle a 12 ans, elle participe à l'émission L'École des Stars sur Direct 8. Je me souvenais même plus de cette émission, c'est pour te dire. Mais c'est en 2013 qu'on la découvre dans, évidemment, The Voice. Elle est dans l'équipe de Louis Bertignac.
3: Oui.
1: Alors elle ne gagne pas, mais c'est tout comme, sa carrière est lancée. Elle arrive jusqu'en demi-finale quand même.
0: Ouais, c'est bien débrouillé, c'est fait bien découvrir à l'époque.
1: Exactement. 2014, elle joue Paula dans La Famille Bélier. C'est son premier rôle au cinéma.
3: Et
1: vous souvenez de ce...
3: Ouais.
1: C'est la seule d'une famille qui, voilà, qui n'est pas...
3: malentendante.
1: Exactement.
0: Ouais. Et, son rêve est de chanter, du coup.
1: Voilà. Et elle obtient à cette occasion le César du meilleur espoir féminin en 2015. Donc tout ça va très très vite. Dans la foulée, son premier album Chambre 12, et ben c'est l'album le plus vendu de l'année en France. Du coup, nouvelle récompense.
0: Ouais.
1: Avec la victoire de l'album Révélation de l'année en 2016.
0: Enfin, cette année, c'était 2015, n'importe quoi. On voyait Louane partout.
1: Donc, effectivement, t'as raison, les albums s'enchaînent. Elle collabore entre autres avec Vianney. Et Julien Doré. Voilà, donc c'est un beau parcours qui l'emmène quand même jusqu'à l'Eurovision l'année dernière.
3: Mais
1: souvenez-vous, le concours, elle est quand même classée 3e suite au vote du jury, donc bien. Et finalement, elle termine à 7e position suite au vote du public. Tu veux dire
3: ce qui est quand même une des meilleures perfs françaises de ces dernières années.
0: Oui.
3: Et je voulais aussi dire que dans cette riche carrière, il y a quand même des passages au Top Music Live.
0: Oui, c'est vrai.
3: Aussi,
0: c'est vrai,
3: quand même. Attendez. Une forme de consécration pour elle aussi, il faut le dire.
1: Tu as tout à fait raison, j'allais dire qu'elle elle fait aussi des scènes qu'on aime bien, comme le Top Music Live.
0: Ah, voilà. Les chevilles de la radio, quoi. Vas-y, allez.
4: Ouais. Et on a eu en interview, et puis elle est gentille parce qu'on la connaît, on a des photos d'elle dans le couloir avec nous.
3: Hein. Oui, absolument. Hein.
1: Alors, Louane, en tout cas, elle monte pas forcément sur la première marche du podium, hein. Elle gagne pas forcément dans les tops. Voilà, toi, The Voice, elle a pas gagné, mais elle y arrive. L'Eurovision, elle a pas gagné, mais en fait, elle est dans le cœur.
0: Mais elle est première dans le cœur de beaucoup.
1: Exactement, et ça vaut toutes les premières places. Voilà, ça c'est tout à fait vrai. Et voilà, je suis sûre que vous avez hâte de la retrouver le 18 juillet prochain.
0: Hâte de la voir, ça va être trop cool. Restez avec tous les amis, voici Shakira à 6h51.

0: Le son de Shakira et Billy à l'instant sur Ta Physique, c'était Algoto pour vous accompagner partout en Alsace à 6h53. On va revenir avec pour la suite de votre playlist. La petite collègue qui fait plaisir, David Guetta, Gilo, dans un instant, Save Me Tonight. 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

0: Restez avec tous les amis dans un instant, le retour de l'actu et de la météo juste après l'horoscope de Natacha S. Hello Natacha.
1: Hello. Avec le duo Vénus-Jupiter, on aime, on donne, on pardonne.
2: Bélier, ressourcez-vous en vous reconnectant à vos racines et en posant vos valises.
3: Taureau, votre gentillesse réconfortante a le don de toucher les cœurs et les âmes.
4: Gémeaux, vous recevrez un cadeau ou une invitation qui vous mettra du baume au cœur.
5: Cancer, le ciel vous couvre de ses bienfaits et attire à vous des situations positives.
6: Lion, quelque chose s'apaise, une inquiétude se dissout, un attachement se relâche.
7: Vierge, soutien dans vos projets ou reconnaissance de vos talents, vous avez la côte.
8: Balance, un collègue ou un employeur vous veut du bien, ayez confiance en votre étoile.
9: Scorpion, du charme, de la bienveillance, bref, de belles ondes à savourer sans modération.
10: Sagittaire, vous vivez une transformation, mais avec plus de sérénité que d'habitude.
11: Capricorne, laissez tomber vos défenses inutiles, l'amour est là, en tout cas, pas loin.
12: Verseau, protégez votre équilibre et votre bien-être, chaque petit plaisir compte.
13: Poisson, vous pourriez sentir une légèreté nouvelle, comme un sourire qui réapparaît.
14: Belle journée.
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1: 7h01, salut l'Alsace, bienvenue, c'est Top Music. On est tous debout avec votre playlist qui va continuer dans un instant. David Guetta avec Save Me Tonight. D'ici là, l'actu arrive. Avec aussi un point sur la météo, hein. C'est humide ce matin en Alsace, on va faire le point. Juste après toute l'info de ce 9 juin avec Seb.
2: Et comme dans 200 autres villes de France, des manifestants se sont rassemblés devant le tribunal de Saverne hier pour exprimer une forme de colère après l'affaire Liana. Le garde des Sceaux Gérald Darmanin et le ministre de l'Intérieur Laurent Nunez sont convoqués ce matin par le Premier ministre Sébastien Lecornu. Ils doivent apporter un début d'explication aux défaillances du système judiciaire dans cette affaire. Gérald Darmanin qui a lui demandé aux procureurs généraux de traiter en urgence 70 000 plaintes pour viol en cours dans le pays. Une grève des contrôleurs est annoncée pour demain mercredi à la SNCF. En conséquence, attendez-vous à des perturbations sur le réseau TER Alsace. Et du côté des TGV Est, 2 rames sur 3 resteront en circulation. L'écomusée d'Alsace lance une grande campagne d'appel aux dons pour soutenir le patrimoine alsacien. Ce n'est pas la première fois que le site est fragilisé. Et pourtant, la fréquentation est en hausse. 70 salariés et 300 bénévoles font vivre l'écomusée d'Alsace à Ungersheim. Écoutez Oriane Sensenbrenner, chargée de communication.
3: On a connu pas mal de périodes en dents de scie et justement là l'objectif de cet appel aux dons c'est vraiment de récolter suffisamment de fonds financiers pour avoir un modèle pérenne, notamment avec le rachat de l'hôtellerie et de la restauration et de pouvoir fonctionner correctement parce qu'à l'heure actuelle donc on est une association à but non lucratif et on fonctionne vraiment uniquement avec la billetterie du musée.
2: Et pour participer à cette campagne de financement participatif, rendez-vous sur le site ecomusée.alsace. Des balades en canoë dans Strasbourg, c'est le classique proposé par l'Office des sports de Strasbourg. Les prochaines dates, c'est ce dimanche 14 juin, en plus il va faire beau. Et puis le dimanche 16 août, inscription sur le site ods67.com. En foot, l'équipe de France a battu l'Irlande du Nord 3-1 hier soir avec un triplé de Michael Olise. Les Bleus qui s'envoleront pour les États-Unis et la Coupe du Monde demain afin de rejoindre leur camp de base. La compétition, elle, débutera ce jeudi. Et puis peut-être un espoir pour d'autres planètes, puisque des chercheurs australiens ont réussi à transformer du plastique en énergie propre.
1: Mais non.
2: Oui, en gros, c'est une molécule qui permet d'oxyder le plastique et donc de récupérer d'un côté le pétrole, puisque on utilise du pétrole pour fabriquer le plastique, et de l'autre l'hydrogène qui a été également mis dans la composition du plastique.
1: Ouais.
2: Donc tu peux récupérer les deux de chaque côté. Il faut savoir quand même que l'on produit chaque année 500 millions de tonnes de plastique. 500 millions de tonnes de plastique.
1: C'est pas mal.
2: C'est-à-dire, c'est le même poids que tous les humains sur Terre.
1: D'accord, ok.
4: Non, c'est vrai?
2: Et c'est ce qu'on produit en plastique chaque année.
4: Incroyable.
1: Donc on pourrait reséparer le plastique, reséparer l'hydrogène
2: et récupérer, voilà, récupérer des énergies. Voilà.
1: Et récupérer le pétrole pour les mettre dans nos SUV. Let's
2: voilà.
1: L'Amérique, bébé. Génial.
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1: Allez, on démarre avec un petit peu d'humidité ce matin. Ciel gris, encore quelques averses possibles, mais normalement ça devrait se dégager avec le soleil qui devrait s'imposer cet après-midi, malgré un ciel par moments encore un peu voilé et un petit peu de vent aussi, jusqu'à 45 km/h en provenance de l'ouest. Les températures entre 14 et 16 degrés ce matin, montrant jusqu'à 18 à Saverne, 19 à Agno, 20 à Célestat et jusqu'à 21 pour Colmar et pour Strasbourg.
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1: 7h05, salut tout le monde, bienvenue en Alsace sur Top Music. Vous êtes, on est tous debout pour vous réveiller ce matin, on se mardi le 9 juin, aujourd'hui avec l'équipe qui est à vos côtés, qui est là pour vous bichonner jusqu'à 10h. Je m'appelle Julie, aussi Aurel qui est là.
4: Mais oui, bonjour.
1: Il y a aussi Seb qui est ici.
2: Bonjour tout le monde.
1: On va partir en Corse dans un instant dans le 3 infos de mytho de ce matin, mais avant, breaking news. Oh là là, breaking news, Star Academy.
4: Oui.
1: Après le départ de Marlène Schaaf, la principale.
2: Marlène
1: Schaaf.
4: Marlène, quoi.
1: Qui a décidé de prendre, de tailler la route et de quitter la Star Academy. Un autre personnage très important de l'Académie va faire ses adieux. Michael Goldman aurait
4: claqué la porte.
1: Il serait parti après 4 saisons depuis le retour de la Star Academy. Le neveu de Jean-Jacques Goldman, qui avait fait ses preuves, qui avait été un rouage essentiel dans ses aventures pour ses jeunes élèves, a décidé de partir. Et voilà, c'est fini.
4: Alors, tu sais, déjà, première chose, moi, jusqu'à il y a peu de temps, je pensais que c'était le fils. Non, mais la ressemblance, c'est quand même.
1: Oui, c'est assez dingue. Tout le monde est perdu, en fait, dans la lueur.
4: Franchement, et puis, deuxième question, mais alors, qui pour remplacer Jean-Jacques.
1: Goldman, quoi.
4: Ouais, le prénom, c'est comment déjà?
1: On est très calés sur la Star Academy. Alors, il y a plusieurs personnes qui ont été nommées peut-être pour le remplacer. Il y a des rumeurs qui disent Icar ou encore Quentin Mosimane.
2: Ah, Quentin Mosimane. Il a la hype aussi, lui.
1: Ah ouais.
2: En ce moment.
1: DJ de fou. Qui avait gagné la Starac en 2008, rappelez-vous? Bah oui,
4: parce que son vrai prénom, c'est
2: Quentin.
4: Voilà, oui, parce que le Icar, je le vois pas du tout en directeur de l'académie. Non, mais écoute.
1: Ah, tandis que Quentin, il connaît les couloirs, je veux dire, il connaît les planques. Hein. Il sait où est-ce qu'il planquait les cigarettes dans les murs pour fumer en douce. Hein. Attention, il connaît les secrets du château. Donc on verra, affaire à suivre. Reste avec tous les amis, 3 infos de Mito dans un instant, juste après David Guetta et Save Me Tonight avec Jennifer Lopez. Maintenant sur Tapezik, soyez les bienvenus. On est tous debout avec vous jusqu'à 10h.

0: Vous êtes sur Top Musique à 7h09, soyez les bienvenus dans des tous de beau. Avec dans un instant, petit classique de Ed Sheeran pour vous en Alsace, on va écouter Castle on the Hill. Ça va arriver très très vite les amis, avant petit coup d'œil sur le programme télé de ce soir, France 2 propose un documentaire sur Yvan Colonna, la tragédie corse. Du coup ce matin je vous propose dans le 3 infos de mytho, un spécial île de beauté, on part en Corse ce matin. Je vais vous donner 3 infos sur la Corse. Il n'y en a qu'une d'entre elles qui est vraie, à vous de deviner laquelle.
1: Allez.
0: Première proposition, la Corse est l'endroit où il y a le plus de McDonald's par habitant en France. Deuxième proposition, la Corse a en partie inventé le Coca-Cola. Ou, il était impossible de rejoindre la Corse en avion avant 1983.
1: Alors, l'histoire du Coca, c'est non, ça non, c'est sûr.
2: Non, parce que c'est très américain.
1: Et puis l'histoire du McDo.
2: Non, je pense pas. Je pense qu'au contraire, même, il ne doit pas y en avoir beaucoup.
1: Ouais.
2: Parce qu'ils sont très, très chauvins sur leur nourriture, sur leur truc. Non, moi,
1: La 3.
2: La 3, ouais.
1: Allez.
2: Ouais.
0: La Corse, c'est l'endroit où il y a le plus de McDo. C'est faux.
1: Voilà.
0: C'est même l'inverse, il n'y en a aucun.
2: Ah, voilà.
1: Ah, bah voilà.
0: Aucun.
1: Ouais, très bien.
0: Il était impossible de rejoindre la Corse en avion avant 1983. C'est. C'est faux.
1: C'est l'histoire du Coca, là,
0: oui.
1: Tu veux dire. Comment c'est possible?
0: La Corse a inventé l'ancêtre du Coca-Cola, la boisson gazeuse la plus célèbre au monde, doit beaucoup à l'île de beauté. En 1863, un chimiste corse, Angelo Mariani, a inventé le vin Mariani. Un mélange de vin de Bordeaux et d'extrait de feuilles de coca. Cette boisson tonique a fait un carton mondial. Même le pape en buvait apparemment. Et elle est arrivée jusqu'aux États-Unis et ça a inspiré le pharmacien qui est à l'origine lui-même du Coca-Cola.
1: D'accord.
2: Le Corsica-Cola.
1: Quelle histoire.
0: Et effectivement, si vous allez en Corse, si vous avez jamais. Moi, j'ai pas encore mis un pied en Corse, mes parents ils sont allés. À chaque fois qu'ils y allaient, ils ramenaient les bouteilles de Corsica-Cola.
2: Hey.
0: Qui est le cola corse. Parce qu'évidemment, il faut qu'ils aient leur. Du coup,
1: logique.
0: Avec l'histoire de truc, il faut qu'ils aient leur propre coca ou quoi.
1: Bah oui.
0: Je trouve ça dingue. C'est
1: d'accord.
0: Pour ça que le patron de Coca n'a jamais pris de vacances en Corse parce qu'il a. Qu'on rattrape la paternité de la boisson.
2: Oui.
0: Allez, voici Ed Sheeran sur Top Musique. 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

0: Bienvenue sur Ta Musique. Bébé Rexha va arriver avec New Religion pour le retour de votre playlist Alsace. Ce sera dans les prochaines secondes pour continuer ensemble. On est tous debout ce matin avec aussi le sujet du jour avec les 174 millions d'euros qui sont promis à l'Euromillion ce soir. On parle dans le sujet du jour de caprices de riches. Quel serait, si vous étiez immensément riche, le caprice de riche le plus improbable que vous pourriez avoir? Et on vous demande, attention, vraiment des caprices débiles.
1: Voilà.
0: On a vu la réponse là. Certains disent, je me fais 15 jours de vacances, je fais un refuge
2: comment
0: pour les
2: ça,
0: animaux.
1: Non,
2: jours
1: mais 15 jours de vacances à ce prix-là, c'est toute l'année, c'est tous les jours.
0: On veut un caprice idiot. Mettez-vous dans la peau d'un riche idiot qui ne sait plus quoi faire de son argent, qui veut faire n'importe quoi.
3: C'est ça, l'argent, il a déjà été dépensé dans tout.
0: Exactement.
3: Non, mais la maison, les voitures, là.
0: Tu
3: il
0: sais
3: vous
0: plus quoi
3: reste
0: acheter.
3: Encore, il vous reste encore des millions et des millions.
0: Qu'est-ce que vous faites à ce moment-là, les amis? Un caprice vraiment débile. On essaie d'être créatif ce matin. C'est sur le Facebook de Top Music. 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
1: Ah bah oui.
0: Il faut le rappeler. Hein.
1: Oui,
0: restez avec tous les amis.
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3: À 7h21, évidemment, des galères sur l'A35 avec cette zone de travaux qui a démarré hier. Ça va durer jusqu'à la semaine prochaine au niveau de Aubernais. Donc vous êtes au ralenti, vous perdez un quart d'heure actuellement dans les deux sens de circulation du monde avant les feux de Fegersheim. Vous perdez une dizaine de minutes. Et puis les accès à Strasbourg, pour l'instant, ça va encore. Un petit ralentissement en arrivant de Brumath, mais pour l'instant, vous perdez 3-4 minutes tout au plus.
0: Allez, bon courage, les amis, sur la route et restez bien avec tout. On est tous debout avec le sujet du jour spécial Caprice de riche un peu débile. Auquel on vous invite à répondre sur le Facebook de Top Musique après BBR avec ça.

0: Merci d'être là sur Top Musique à 7h25. Soyez les bienvenus, on est tous debout ce matin. Jules, Aurélie, c'est bon, vous réveille partout en Alsace. On écoute aussi le meilleur de votre playlist avec dans un instant Imagine Dragons. On va écouter Eyes Closed. Avant ça, retour sur le sujet du jour de ce matin. Nous parlons flouze, nous parlons pépette, puisque ce soir, 174 millions à l'euro million. Du coup, on s'est demandé.
1: Ouais.
0: Je pense qu'on va tous jouer. Je pense qu'on va tous faire un petit ticket. Hein.
1: Petite grille.
0: Quel serait, si vous aviez vraiment énormément d'argent, votre caprice de riche ultime? Vous avez tout acheté. Vous avez donné de l'argent à vos proches. Vous avez fait des maisons et tout. Quel est le dernier caprice de riche débile que vous seriez capable de faire?
2: Eh ben, Anne-Laure, elle part en Corse, face à la mer. Elle s'achète une plage.
0: Oui,
2: la privatise, c'est ça.
0: Oui.
2: Et puis, elle a à son service du personnel, notamment une gouvernante qui s'occupe de tout et un masseur.
0: Oh, c'est
1: ah, voilà, très bien.
0: Et j'aime bien quand t'es riche, tu peux prononcer des mots. J'achète, insérer un mot improbable. Genre, j'achète un département. Tu peux faire ça si tu veux.
2: Caroline, alors c'est surtout son fils. Donc, lui, s'il avait le flouze, ce serait une immense maison avec du personnel, des chiens, mais surtout son propre terrain de foot et un parc d'attractions. Dit Caroline, il a de l'ambition, ce petit.
0: Voilà. Il a raison, il faut faire des caprices.
2: Et puis peut-être qu'il complétera comme Nathalie, c'est une voiture par jour, donc 7 voitures. Comme ça, elle peut en utiliser une différente tous les jours de la semaine.
0: C'est trop bien. Après, c'est relou parce qu'au mois de mai, celle du jeudi, elle roule pas beaucoup. Hein, attention.
1: Alors, avec les points si maintenant on veut être pointillé, je pense qu'il faudrait 8 voitures pour pouvoir avoir un roulement, histoire que ce soit pas monotone d'avoir le lundi toujours la même.
2: Ah,
0: oui, c'est vrai.
2: Comme ça,
0: mardi, ouais. Demain, je vais conduire la F430.
1: Ouais, c'est relou, bon, là. Encore la Ferrari le mercredi, c'est bon, quoi. Tu vois?
2: Oui, je comprends le concept.
1: Oui, oui.
2: Mais si tu veux, je t'emmène carrément ailleurs où t'auras pas besoin de voiture.
1: Oui.
2: Daniel, elle propose un tour dans l'espace.
1: Ah, bah oui.
2: Voilà. C'est vrai que ça quand ça existera, ça coûtera ultra cher.
0: Mais ça existe déjà.
2: Oui.
0: Il y a déjà des les vaisseaux là de.
2: Katy Perry l'a fait d'ailleurs.
0: Ouais, de Jeff Bezos, la Blue Origin, il y a possibilité de payer des trucs dans l'espace. Hein, les riches peuvent déjà y aller. Après, c'est un peu rudimentaire, c'est-à-dire que tu passes 3 minutes, tu vois à travers un petit hublot à la con comme ça.
2: Non.
0: Oui, mais bon,
2: je pense que t'es. Non, mais je pense
1: ça va,
2: que t'es
1: pas,
2: frustré. Tu vois,
1: t'es pas dans un Airbus quoi non plus quoi. Tu vois,
0: enfin. Oui, mais attends, moi je suis riche.
2: C'est vrai, je pense qu'en fait tu ne vois rien.
0: Pardon, hein. Je suis riche, je dépense sans compter, je veux le monospace de l'espace avec une vision 360 degrés
1: ça viendra,
0: et un petit porte-gobelet, quoi.
2: Les gars, on quitte l'espace, on revient sur la Terre avec Cathy. Donc, elle s'achèterait 7 ou 8 maisons et un camping-car. Et l'idée, c'est d'embarquer absolument tout le monde, même ses animaux, chats et chiens. Et voilà, de vivre comme ça, tu veux, 7 ou 8 maisons. Tu peux choisir presque en fonction du mois.
0: Mais c'est pareil, le camping-car, dans ce cas-là, attention, il faut qu'ils prennent toute la route. Il faut que le truc
2: soit
0: pas sur
2: le bois. Tu as vu les camping-cars de folie qui existent maintenant? Ce sont des véritables maisons. Tu veux dire
0: faut ça minimum.
2: Exactement. Et puis si t'aimes pas ça le camping-car, on part sur l'eau avec Pascal qui, on sait pas trop pourquoi, elle achèterait un bateau. Voilà. Mais elle parle pas de yacht, elle parle d'un bateau. Alors est-ce que toi, un bateau de croisière
0: pareil. Si t'es riche, t'achètes le Titanic. Pardon, mais tout doit être démesuré. Je pensais vraiment la truc nécessaire, les amis. Répondez sur le Facebook de Top Musique au sujet du jour. On en parle jusqu'à 10h. Tous ensemble. Voici Imagine Dragons, Eyes Closed pour votre playlist Alsace. Merci d'être avec nous ce matin.

0: Restez avec nous sur Top Music. Dans un instant, le retour de votre playlist Alsace, ce sera avec Shakira. Avec le son officiel de la Coupe du Monde, ce sera Dai Dai. On va aussi jouer à la chronobombe. À venir aussi, le retour de l'actu et de la météo partout en Alsace. Restez avec nous, on est tous debout. Ça continue pour vous réveiller jusqu'à 10h.
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0: Reste avec nous sur Top Music, coup d'œil sur la météo dans les prochaines secondes en Alsace, juste après l'actu avec Seb.
22: Malgré l'émotion liée à la disparition de la jeune Liana, l'heure est aussi à la compréhension des faits et comment le principal suspect, Jérôme Barella, a pu rester libre de ses actes alors qu'il était sous le coup d'une plainte, d'un signalement à la justice. Hier, des manifestations ont eu lieu partout en France, y compris devant le tribunal de Saverne. un Dafalgan bien de chez nous. D'ici 2027, les laboratoires UPSA produiront du paracétamol made in France à 100%. Aujourd'hui, 75% des principes actifs sont produits aux États-Unis et plus globalement, 80% des médicaments vendus en Europe disposent de principes actifs produits en Inde ou en Chine. Une grève des contrôleurs est annoncée pour demain mercredi à la SNCF. En conséquence, il faut s'attendre à des perturbations sur le réseau TER Alsace du côté des TGV Est. Deux rames sur trois resteront en circulation. En foot, l'équipe de France a battu l'Irlande du Nord 3 buts à 1 hier soir. Dernier match de préparation avant la Coupe du Monde. Le triplé de Michael Olise. Les Bleus qui s'envoleront pour les États-Unis demain afin de rejoindre leur camp de base. Et justement, on est à J-2 de cette Coupe du Monde en Amérique du Nord. Une compétition dans trois pays avec un format à 48 nations engagées. On fait le point sur toutes les nouveautés et les chiffres à savoir de cette Coupe du Monde avec Martin Antoine.
3: Jamais une Coupe du Monde de football n'avait accueilli autant d'équipes. Ce sont 48 nations qui vont se disputer le titre mondial dès jeudi en Amérique du Nord. L'occasion de voir des nations qui n'avaient jamais disputé un mondial auparavant comme l'Ouzbékistan, la Jordanie, Curaçao ou encore le Cap-Vert. Côté joueurs, Lionel Messi et Cristiano Ronaldo seront les premiers à disputer 6 Coupes du Monde d'affilée. À 43 ans, le gardien écossais Greg Gordon sera le doyen, alors que le Mexicain Gilberto Mora sera le plus jeune du haut de ses 17 ans. Ce sont 104 matchs qui vont se jouer d'ici la finale le 19 juillet, et le tout dans trois pays, le Mexique, le Canada et les États-Unis. Tout simplement du jamais vu.
22: Et le coup d'envoi de cette Coupe du Monde, c'est jeudi, donc avec Mexique, Afrique du Sud en match d'ouverture à 21h. Un improbable et pourtant très attendu retour en tennis. L'américaine Serena Williams fait son retour ce mardi à 44 ans dans le tennis professionnel. Elle dispute le double du Queens. Et puis c'est un immense chantier qui est en train de s'achever. Et alors que je ne savais même pas qu'il avait commencé, un tunnel entre la gare de l'Est et la gare de Lyon à Paris.
0: Oh,
22: on sait que c'est vraiment un nœud de correspondance entre ces deux gares, et notamment pour tous ceux qui viennent Alsace, notamment, tu as souvent la correspondance entre Gare de l'Est et Gare de Lyon.
0: Ouais.
22: D'ici mars prochain, en fait, donc là, le tunnel est fini d'être creusé, donc maintenant, il va être aménagé, le béton, etc. Et d'ici mars prochain, vous pourrez relier directement les deux gares en seulement 5 minutes.
4: Ah ouais.
22: Donc, bon plan pour toutes les correspondances quand on vient d'Alsace. 30 000 passagers font ce trajet chaque jour entre la Gare de l'Est et la Gare de Lyon. Donc, il y avait quand même un besoin malgré tout. Et ce projet a été imaginé il y a 36 ans.
0: Ah oui, d'accord.
22: Et on voit enfin un petit peu le bout du tunnel.
0: Ils l'ont creusé.
22: Oui, voilà.
0: Magnifique, bravo, merci beaucoup.
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0: Et la météo à 7h38 en Alsace, c'est le retour aujourd'hui de la pluie, en tout cas pour cette matinée, puisque ça devrait progressivement s'arranger. Le soleil qui sera normalement de retour cet après-midi avec un poil de vent et un ciel légèrement voilé. Les températures entre 14 et 16 degrés ce matin, atteindront 17 degrés à La Poutroie, 18 à Saverne, 19 à Haguenau et jusqu'à 21 degrés à Colmar et Strasbourg.
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0: Salut tout le monde, bienvenue sur Top Music, 7h39, vous êtes, on est tous debout ce matin avec l'équipe qui est là pour vous accompagner, pour vous réveiller comme il se doit jusqu'à 10h. Je m'appelle Jules, il y a aussi Aurèle qui est là.
4: Mais oui, bonjour.
0: Et il y a aussi Seb qui est ici.
22: Bonjour.
0: Et dans un instant, on va jouer à la chrono. Bon, ce sera l'affrontement de l'équipe ce matin. Vous restez là pour en profiter dans une seconde, les amis. Avant, info Netflix. Avec le retour d'une série très bientôt avec Omar Sy.
22: Ah oui,
0: à savoir.
4: Ah bah, Lupin.
0: Lupin, nouvelle saison qui a été confirmée pour le 23 octobre 2026.
22: Oui.
0: 8 épisodes d'environ 45 minutes. J'ai pas encore vu, ça a l'air pas mal, Lupin, quand même. Ça a l'air assez captivant, ça a l'air très sympathique tout ça.
22: Moi, j'avais regardé la saison 1. J'ai trouvé vraiment pas mal. Pas mal du tout.
0: En tout cas,
22: la saison était vraiment bien.
0: Si ça continue, c'est qu'ils doivent être satisfaits, qu'ils doivent être efficaces, ça va faire des vues. Moi, je demande quand même une chose, parce que vu que Lupin, ça se déroule à Paris, pourquoi Netflix, ils font pas des crossovers? Ce serait bien de voir Lupin dans Emily in Paris. Faire un crossover comme ça où Emily, elle se fait chouraf son portefeuille. J'ai vraiment un truc comme ça. Allez, restez avec tous les amis, 7h40, votre playlist Alsace continue avec maintenant Shakira. Voici Die Die, la chanson officielle de la Coupe du Monde. C'est maintenant, on est tous debout. Merci d'être avec tous ce matin.

0: Restez avec nous, on est tous debout avec le retour de votre playlist Alsace Antique. Green Day va arriver dans une seconde avec Boulevard of Broken Dreams. Ce sera pour vous en Alsace dans On est tous debout. Et avant les amis, c'est l'heure de jouer à la chronobombe. Eh oui. Affrontement ce matin entre Aurel et Seb dans l'équipe. Vous allez aussi jouer à la voiture et à la maison, les amis. Le principe de la chronobombe est très simple. Je vous donne 20 secondes et un thème dans lequel vous allez vous affronter. Vous échangez le thème, vous échangez la parole en donnant des éléments, par exemple capital.
1: Berlin, Paris, tout ça.
0: Celui d'eux qui a la parole à la fin des 20 secondes explose. Donc c'est pour ça qu'il faut s'en débarrasser le plus vite possible. Ça se joue en 3 manches.
2: Allez.
0: On commence avec Aurel.
2: Oui, d'accord.
0: Le thème de ce matin pour commencer,
2: oui.
0: Le premier. Chose qu'on met dans sa valise avant de partir en vacances d'été.
2: Un maillot de bain.
0: Oui.
3: La crème solaire.
0: Oui.
2: Un pareo.
0: Oui.
3: Des lunettes de plongée.
2: Des sandales.
0: Ouais.
3: Une serviette de plage.
0: Ouais.
2: Des foulards là pour se protéger la tête.
0: Oui.
3: Une casquette.
0: Ouais.
2: Un bob.
3: Des sandales.
0: Sur le gang, c'est pour Aurel pour l'instant, ouais. Ah. T'aurais pu me citer des t-shirts, des robes, des pulls, des pyjamas, oui. Des baskets, ouais, des tongs, des chaussettes. Bref,
3: oui, bon.
0: Vous avez la. Point pour Aurel, bien joué. Partie deuxième thème, Seb a la parole avec des choses qu'on trouve dans une salle de classe.
3: Bah, une règle.
0: Ouais.
2: Un tableau.
0: Oui.
3: Des craies.
0: Oui.
2: Des chaises.
3: Des petits bureaux.
0: Oui.
2: Des armoires pour ranger les archives. Ouais,
3: des manuels, des manuels scolaires.
0: Bien sûr.
2: Des trousses.
3: Bien sûr. Mais oui, des élèves.
0: Pour Seb ce matin, si, je peux valider les élèves. Les maîtresses, le maître, maîtresse aussi. Même si on parle de gens, pas de choses quand même. Hein, on reste sur l'humanité quand même.
3: Oui, mais bon, c'est une salle de classe. Si c'est pas d'élèves, il n'y a pas de classe.
0: Ouais. Des horloges, des poubelles, des feux, des règles.
3: Ah oui,
0: bien joué.
2: Donc en fait, t'as perdu. Donc,
0: un partout.
2: Next.
3: Un partout.
0: Non, partout. On va se départager avec un dernier thème ce matin. Je vais vous demander de citer des films de Steven Spielberg. Aurel.
2: E.T.
0: Ouais.
3: Indiana Jones.
0: Oui.
2: Ah bah j'allais dire
3: la vache.
0: T'es pas quand Indiana Jones hein?
2: Oui non mais attends, je le sais, il y a aussi Attrape-moi si tu
0: Arrête-moi si tu
2: peux.
0: Ouais. Bah tu l'as pas dit entièrement donc
2: non,
0: victoire de Seb.
2: Tout ça parce qu'il a pas réussi à parler alors que moi j'ai quand même tenté des choses.
0: Ready Player One, West Side Story.
3: C'était à toi de jouer, je
0: pense. La liste de Schindler, Le Monde Perdu, La Quatrième Dimension, Indiana Jones 2, La Couleur Pourpre, L'Empire du Soleil, Indiana Jones 3.
2: Ah oui, quand même on aurait pu de mettre Spielberg. 1, 2, 3. Oui,
0: ah oui, non, attendez.
3: Ça, j'aurais pas fait ça.
2: Non.
3: Non.
0: Allez, 7h45, voici Green Day sur ta physique.

0: Broken Dreams, c'était Green Day à l'instant. Merci d'être avec nous sur Tapezik dans des tous des mots. Dans un instant, Zane, Die For Me pour le retour de votre playlist Alsace. On vous partagera également le code du Top Cash pour gagner 4 300 € ce matin sur Top Music. Mais avant, énorme info, avec une énorme découverte scientifique. Selon une étude publiée dans la revue scientifique Scientist Report, il serait possible de casser et de neutraliser certains virus comme du verre.
1: Ah oui.
2: C'est-à-dire ?
0: Une étude scientifique vient de montrer une lutte assez efficace contre certaines formes de virus, notamment le SARS-CoV, le Covid-19. Mm-hmm. Et cette étude montrerait qu'il suffirait d'utiliser certains ultrasons et de se caler sur la même fréquence que je sais pas quoi. Alors, il y a une explication scientifique qui est très élaborée. Oui. Mais en gros, l'émission de certains ultrasons avec une certaine fréquence très précise permettrait de lutter considérablement contre les virus. Pour l'instant, c'est en phase de test. On sait pas à quel point ça marche, on sait pas à quel point ça peut être efficace, etc.
1: D'accord.
0: Mais ça pourrait être notre salut contre certains virus, contre certaines grippes notamment.
1: Ouais, fais attention parce que moi j'ai vu le film Kraken. Et ils utilisent comme ça des ultrasons pour combattre les poux des saumons, tu vois, ouais. Pour l'élevage de saumons. Sauf que la fréquence est mal réglée, Ça dérègle la biodiversité et ça réveille le kraken qui était au fond du fjord.
0: Ah ouais, non.
1: Donc moi je vous dis attention.
0: Ah, faut pas être chaud.
1: Non, moi je vous dis attention. Je dis attention.
0: Et puis j'ai écouté l'ultrason en question, c'est celui-là. Hein.
2: Ouais,
0: et j'ai pas envie d'écouter tous les jours. Ce sera un peu compliqué, quoi. Allez, restez avec nous sur Top Music. 7h49. On continue de vous accompagner dans les tous des bouts ce matin. Le code du Top Cash arrive. Vos conditions de circulation aussi en Alsace. D'ici là, petit son de Zane. Voici Die For Me maintenant pour se réveiller ensemble en ce mardi matin. C'est le 9 juin. Bienvenue sur Top Music dans les tous des bouts.

0: Le son de Zayn à l'instant sur ta musique. On écoutait Die For Me à 7h52. Restez bien avec nous. On va revenir dans un instant avec côté Playlist Alsace, Alex Warren, un petit Fever Dream pour vous. 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
3: Et sur les routes à 7h52, vous perdez du temps évidemment à l'arrivée sur Strasbourg, sur la M35 depuis l'échangeur de Heurth jusqu'à Strasbourg Centre. Vous mettez une dizaine de minutes dans l'autre sens, un petit peu moins. Vous mettez 7-8 minutes depuis Ensheim jusqu'au Bagarzé. Un petit peu de monde également sur la 35 Nord, hein, avec toujours cette zone de travaux au niveau de Rorvillers dans le sens nord-sud. Donc là, soyez prudents en arrivant dans cette zone. Et puis bien sûr, cette zone de travaux sur la 35 au niveau de Aubernais. Là, c'est le gros bouchon actuellement. Ça va être le cas, je vous le rappelle, jusqu'au 17 juin dans le sens Bourgheim-Aubernais, vous pétez 25 minutes. Et dans l'autre sens, vous êtes ralenti depuis Innenheim jusqu'à Aubernais. Là aussi, vous perdez plus de 20 minutes.
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14: Quasiment 8h les amis, l'actuel météo arrive dans une seconde juste après l'horoscope de Natacha S. Hello Natacha.
15: Hello, avec le duo Vénus-Jupiter, on aime, on donne, on pardonne. Bélier, ressourcez-vous en vous reconnectant à vos racines et en posant vos valises. Taureau, votre gentillesse réconfortante a le don de toucher les cœurs et les âmes. Gémeaux, vous recevrez un cadeau ou une invitation qui vous mettra du baume au cœur. Cancer, le ciel vous couvre de ses bienfaits et attire à vous des situations positives. Lion, quelque chose s'apaise, une inquiétude se dissout, un attachement se relâche. Vierge, soutien dans vos projets ou reconnaissance de vos talents, vous avez la côte. Balance, un collègue ou un employeur vous veut du bien, ayez confiance en votre étoile. Scorpion, du charme, de la bienveillance, bref, de belles ondes à savourer sans modération. Sagittaire, vous vivez une transformation, mais avec plus de sérénité que d'habitude. Capricorne, laissez tomber vos défenses inutiles, l'amour est là, en tout cas, pas loin. Verseau, protégez votre équilibre et votre bien-être, chaque petit plaisir compte. Poisson, vous pourriez sentir une légèreté nouvelle, comme un sourire qui réapparaît. Belle journée!
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14: 8h30, soyez les bienvenus, c'est Top Music, on est tous debout pour vous réveiller partout en Alsace avec dans un instant Alex Warren, Fever Dream pour votre playlist. Dans un instant, point sur la météo également avec de l'humidité ce matin en Alsace, ce sera juste après l'actu de ce 9 juin avec Seb.
18: Et comme dans 200 autres villes de France, hier soir, des manifestants se sont rassemblés devant le tribunal de Saverne pour exprimer leur colère après l'affaire Liana. Le garde des Sceaux Gérald Darmanin et le ministre de l'Intérieur Laurent Nunez sont convoqués ce matin par le Premier ministre Sébastien Lecornu. Ils doivent venir avec un début d'explication sur les défaillances de ce système judiciaire dans cette affaire. Gérald Darmanin qui, lui, de son côté, a demandé aux procureurs généraux de traiter en urgence et en priorité les 70 000 plaintes sur leur bureau pour viol dans le pays. Une grève des contrôleurs est annoncé pour demain mercredi à la SNCF.

0: conséquence, il faut s'attendre à des perturbations évidemment sur le réseau TER. Du côté des TGVS, attention, 2 rames sur 3 circuleront. L'Écomusée d'Alsace lance une grande campagne d'appel aux dons pour soutenir le patrimoine alsacien. Ce n'est pas la première fois que le site est fragilisé et pourtant la fréquentation est en hausse. 70 salariés, 300 bénévoles font vivre l'Écomusée à Ungersheim. Écoutez Oriane Sensenbrenner, chargée de communication.
1: L'objectif de cet appel aux dons, c'est d'aider le musée dans son fonctionnement. On a notamment le rachat de l'hôtellerie et de la restauration, mais aussi la rénovation de nos bâtiments et puis pouvoir continuer de faire fonctionner le musée tout simplement et de proposer des animations au public. C'est un appel à dons financiers, donc c'est déductible des impôts. Mais évidemment, si vous avez envie de rejoindre nos forces vives bénévoles, c'est avec grand plaisir.
0: Et pour participer à la campagne de financement participatif, rendez-vous sur le site écomusée.alsace. Les associations sportives et la ville d'Aubernais organisent l'opération Au Sport jusqu'au 14 juin afin que les enfants puissent tester les sports qui les intéressent et puis ensuite s'inscrire pour la rentrée prochaine. Pour participer, il suffit de choisir le ou les sports via le site de la ville d'Aubernais, aubernais.fr. En foot, l'équipe de France s'est imposée hier soir face à l'Irlande du Nord en match amical 3 buts à 1 avec un magnifique triplé de Michael Olise. Les Bleus qui vont s'envoler pour les États-Unis à la Coupe du Monde dès demain afin de rejoindre leur camp de base. La compétition, elle, débutera ce jeudi avec Mexique, Afrique du Sud. Et puis des chercheurs se sont intéressés à l'axolotl. Je ne sais pas si vous voyez ce que c'est, cette espèce de drôle de poisson salamandre. On ne sait pas exactement ce que c'est.
2: C'est un visage très humain, ça sourit.
0: Oui, c'est ça, c'est ça. D'ailleurs, il y a un Pokémon qui s'appelle Axolotl. Et alors, en fait, il est capable de faire repousser des morceaux de foie, de cœur, de pâte ou de rein.
2: Oh.
0: Voilà, tu lui coupes un bout, ça repousse. Voilà, pas de problème. Alors, du coup, qu'est-ce qui s'est passé? Ben, on a identifié le gène de la repousse, on va dire ça comme ça.
2: Ouais.
0: Et figurez-vous que les chercheurs ont appliqué ça à une souris. Et la régénération d'un bout de pâte a été plus rapide et plus efficace avec l'incorporation de ce gène, donc de l'axolotl. Alors, d'ici à ce qu'on fasse repousser une jambe à un être humain.
2: Ouais, il y a un monde.
0: C'est de la science-fiction. Mais néanmoins, on a réussi à identifier un gène chez ce poisson salamandre bizarre. Et chez le mammifère aussi, on a un gène en commun qui permet de régénérer des tissus.
2: Ah, donc à tout moment, on peut arriver à ce.
1: Voilà.
2: Après, en fait, j'aurais trop peur, tu vois, que si tu fasses, tu régénères une oreille, il y a un pied qui pousse à la place. Faut juste voir comment le truc se règle, quoi. S'il n'y a pas des trucs hasardeux qui te poussent, quoi. Restez avec nous.
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2: La météo de ce mardi avec un ciel gris et pluvieux pour cette matinée, ça devrait s'arranger avec le retour progressif du soleil et les températures qui atteindront au maximum 20 degrés à Céleste et Mulhouse et jusqu'à 21 à Colmar et Strasbourg.
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2: 8h05, salut l'Alsace, bienvenue sur Top Music, on est tous debout pour vous réveiller ce matin avec l'équipe qui est là jusqu'à 10h. Je m'appelle Jules, il y a aussi Aurel qui est présente aujourd'hui.
5: Mais oui, bonjour.
2: Il y a également Sam qui est là.
6: Bonjour.
2: Les amis, on est ravis de vous accueillir et de vous accompagner chaque matin avec 4300 euros dans le Top Cash. C'est dans moins de 10 minutes. Si vous êtes inscrit et que vous avez le code, restez près du téléphone. On va jouer à deviner le jeu de mots dans un instant.
5: Ça va être un grand moment.
2: Je m'excuse d'avance pour cette séquence qui va être calamiteuse.
6: Ah, je me prépare.
2: Mais avant, on parle un peu de la Coupe du Monde.
5: Ah, pour
2: Coupe du Monde qui arrive. Et attention, ça peut être dangereux la Coupe du Monde. Attention. La sélection suisse qui est en train d'arriver sur place. A des problèmes avec son centre d'entraînement. Vous savez que chaque équipe a son hôtel, son complexe, ses terrains pour s'entraîner, etc. Eh bien, en Suisse, la Fédération Suisse a demandé à ses joueurs de faire attention, de ne pas s'approcher trop hors des bords du terrain où il y a de l'herbe haute, parce qu'apparemment, il y a des serpents qui rôdent.
5: Ça commence bien.
6: On a perdu un ballon. Bah, c'est pas grave. Laissez-le.
2: Chut, attention, il a bouffé déjà. C'est pas grave. Ouais, il demande aux joueurs, faites attention, approchez pas trop, parce qu'on a vu des trucs, vous savez, c'est les États-Unis. C'est le Mexique, il y a des petites bestioles qui peuvent se balader, quoi.
6: Tiens, tu veux notre info vite fait?
2: Ouais, vas-y.
6: Je crois que c'est près de l'hôtel qui va accueillir l'Angleterre, il me semble.
2: Ouais.
6: Là, il y a 2 jours, il y a eu une fusillade. C'est moins drôle, c'est moins fun, mais ça te met dans le contexte, quoi.
5: Ah, oui, d'accord.
2: Ouais, c'est pas la Coupe du Monde, c'est Hunger Games. Hein.
6: Ouais,
2: le but, c'est de survivre, c'est pas de gagner les matchs. Hein. Restez avec nous, 8h06, les amis. Voici Alex Forêt sur

0: 8h09 sur Tapezik, soyez les bienvenus dans les Tous Debout, partout en Alsace. On se réveille ensemble avec dans un instant le son de Ton Senai. On va écouter son premier succès international, il s'appelle Dance Monkey. Ça nous ramène en 2018, c'est 2018 cette histoire. Ça quand commence même à faire une paire d'années.
1: Ouais.
0: Mais bon, c'est le top cash, 4300 euros à gagner, les amis. Mais avant, c'est l'heure de jouer et de s'amuser avec Devine le jeu de mots.
2: Je sais pas si je vais beaucoup m'amuser, mais.
1: Allez, c'est parti.
0: Permettez-moi de vous présenter mes excuses pour cette séquence. Si vous ne connaissez pas Devine le jeu de mots, je vous pose une devinette. Un jeu de mots se cache derrière, faut le deviner. Le but n'est pas de rigoler de la qualité des jeux de mots, mais de se concentrer pour essayer de trouver ce qui se cache derrière. On est parti, premier jeu de mots, on y va. Film mythique avec Christian Clavier, Thierry Lhermitte, Jocelyne Belasco, Michel Blanc. Qui sont en train de préparer du yaourt islandais.
1: Les bronzés,
2: font du ski.
0: Les bronzés, voilà. Font du ski, exactement, bien vu.
2: Oh, ok.
0: Bien vu. Allez, deuxième jeu de mots. On n'en a jamais assez. Acteur et humoriste qui a joué dans les derniers films du Cobu. Et ingrédient de base du couscous.
1: Eh bien, bien sûr. Élie Semoule.
0: Élie Semoule.
1: Regarde, elle va finir par rire, regarde.
0: Oui.
1: Elle va finir par rire.
2: Oh là là, allez, next.
0: Série télé quotidienne sur anciennement France 3 et aujourd'hui TF1 qui parle de laveur de carreaux marseillais.
2: Attends, c'est quoi cette série? C'est Plus belle la vie?
0: Oui.
2: Non, c'est plus. Et le
0: plus belle la vie? Et les laveurs de carreaux marseillais?
1: Plus belle la vitre.
0: Plus belle la vitre, voilà.
2: Oh là là.
0: On est à ce mot-là.
1: Donc, moi, ce qui me fait rire, c'est que moi, ça me saute à la figure le truc. Mais pour moi, c'est évident.
2: Et moi, c'est une torture.
1: Quand t'as un truc, c'est sur l'ordi, c'est qui cherche.
2: C'est le truc qui tourne comme ça.
0: Président français en 80, il racontait que des mensonges.
1: Ah, ouais, ok, ouais.
2: François.
1: Un mec qui dit que des mensonges.
0: C'est un menteur,
2: mytho.
1: Ouais, donc.
2: François mytho.
0: Oui, ben, finis-le.
1: Mais le jeu de mots, il faut qu'il y ait un jeu de mots, donc c'est comment il s'appelait, François?
2: Mitterrand.
1: Et donc
2: Mais
1: c'est grave.
0: Ça marche pas. François Mitterrand.
2: Moi je n'ai pas cette logique, je suis désolée.
1: Mais il n'y en a pas, justement.
2: C'est pour ça.
0: J'en ai un dernier.
1: Allez.
0: Ouais. Et celui-là, il est. Waouh. Là, on touche le fond.
1: Hein. Oh mince.
0: C'est un pays qui n'est peuplé que de chiens, et sa capitale est Sydney.
1: Qui n'est peuplé que
2: de chiens? Qu'est-ce que c'est que ça?
0: Alors, faut penser à un truc qu'aiment bien les chiens.
1: Les os,
0: on appelle un
2: les nonos.
0: Ouais, donc
2: les nonos.
0: Et le pays dont la capitale est Sydney?
1: Non-Australie.
0: Non-Australie, exactement.
2: Ouais, d'accord.
0: C'est concernant.
2: Alors, déjà, je veux te dire, et c'est bien ce qui m'a perturbé, c'est que Sydney, ce n'est pas la capitale.
0: Ah, c'est Canberra, pardon,
2: c'est Canberra.
0: Merde, c'est vrai.
1: C'est ça qui l'a perturbé.
0: Oh là là.
1: J'en ai vraiment que ça, quoi.
0: Bah, allez, next. Resident Sankey, c'est Tan Sanaï sur Tapezik.

0: 8h14, bienvenue sur Tapezik dans les Tous Debout. Avec dans un instant Miles et ici au Funbox pour le retour de votre playlist Alsace, les amis. On va aussi continuer le sujet du jour de ce matin avec le caprice le plus fou que vous pourriez faire si vous étiez genre ultra riche. On en parle sur le Facebook de Top Musique.
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0: Et avant, c'est parti, Top Cash, on appelle. Oula, Cash direct. Ah oui, ça va vite. Hein. Voilà. 4300, on n'a plus le temps. Hein.
2: Allez, on appelle Anthony et on va du côté de Rüdisheim.
3: Très bien.
2: Que je ne connaissais pas du tout. Rüdisheim.
3: Batelin. Voilà.
0: C'est, attends, c'est Rudy de Rüdisheim?
2: Non, c'est Anthony. Ah, okay. Anthony.
0: Rien à voir, pardon.
2: Rüdisheim. R-U-E. Ah. Allô?
0: Allô?
4: Oui.
2: Bonjour, Anthony.
4: Oui, bonjour.
2: Bonjour, c'est Aurel Top Musique, on est tous debout.
4: Oui, bonjour.
2: Ah, tu sais pourquoi je t'appelle?
4: J'ai joué, mais je sais plus.
0: Oh non.
2: Tu t'es inscrit au Top Cash?
0: Tu sais plus?
4: Au Top Cash, excellent.
2: Excellent.
0: Excellent.
2: Ce sera excellent. Si, il faut que tu me donnes le code. Pour gagner, quand même, il y a 4 300 € ce matin.
0: T'as pas le code?
3: Ah.
0: Non, je crois qu'il n'y a pas le code.
2: Anthony,
0: pas le code.
2: Anthony. Oui. Est-ce que tu as le code?
3: Non.
0: Non. C'est pas, tu vas pas le trouver en l'imaginant, Anthony, je suis désolé. Non, je vois que tu réfléchis. Est-ce que je l'ai entendu? Tu l'as pas entendu ce matin, Anthony?
4: Non, je suis en pause, je suis au travail.
0: Ah,
3: ah mince!
0: Je suis désolé,
2: voilà,
0: Anthony!
2: Voilà.
0: Ah, tu passes à côté de 4 300 € ce matin. T'étais déjà au boulot en train de bosser?
4: Ouais, c'est ça, depuis 5h ce matin, oui.
2: Tu te lèves avec nous. Ouais. Bon, bah, c'est dommage.
3: Ouais.
0: Anthony?
4: Bon, bah, merci quand même.
3: Bah, désolé. Bah, hein.
2: De rien.
0: Désolé, tu rejoues quand tu veux, Anthony. T'as déjà été tiré au sort une fois, ça peut repasser une seconde. On te souhaite un bon courage. Tu fais quoi d'ailleurs dans la vie, Anthony?
4: Ah, moi, je suis dans une usine de boucherie-charcuterie.
2: D'accord.
0: Eh bien, écoute, on te fait de gros bisous là-bas. Gros bisous à tous les collègues. On te souhaite une belle journée. À bientôt, Anthony. Salut.
4: Merci.
0: Salut, Anthony.
2: Salut.
0: Ciao, ciao.
2: Bon,
0: ça me brise le cœur.
3: Il va reprendre le boulot. Il va dire: vous savez pas ce que j'ai eu comme appel là.
2: C'est ça.
0: Pour CPF? Non. Bon, on met un peu d'argent dedans?
2: Ah, bah oui, on remet 100 balles, j'ai envie de te dire.
0: Ouais. Allez, 4 400 € demain, les amis.
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3: Et c'est galère sur la 35 ce matin à 8h22 avec cette zone de travaux. Vous circulez sur une seule voie dans les deux sens au niveau de Aubernais. Résultat, depuis Innenheim, vous êtes fortement ralenti. Vous perdez plus de 30 minutes pour passer ce bouchon. Pareil dans l'autre sens depuis Zellwiller, donc jusqu'à Aubernais, là aussi 20 à 25 minutes de perdu. Résultat, vous êtes nombreux aussi à vouloir éviter cette A35 pour aller direction Strasbourg. Donc la D83, eh bien, il y a du monde avant Matzenheim et puis surtout pas mal de monde au niveau de Ichtratzheim. Là, vous mettez un gros quart d'heure pour passer les feux de Fegersheim. Les accès à Strasbourg, c'est un petit peu ralenti en arrivant du nord depuis Reichstätt jusqu'à Strasbourg-Centre, mais vous perdez 5 à 6 minutes. Pareil dans l'autre sens depuis Geispolsheim jusqu'au Baggersee. Petit ralentissement, mais rien de bien dramatique par rapport à cette situation sur la 35.
0: Allez, bonne route les amis, restez bien avec nous. On continue de vous accompagner, de vous réveiller partout en Alsace dans les Tous Debout avec la suite du sujet du jour. Et votre pire caprice de riche si jamais vous gagnez des milliards d'euros. On en parle dans un instant. Vous répondez sur le Facebook de Top Music et on vous lit juste après Miles Away. C'est Offenbach sur Top Music.

0: Restez avec nous sur Tapezic. Dans un instant, le retour de votre playlist Alsace avec Vita. Ça fait mal. Et dans moins de 30 secondes, le retour du sujet du jour de ce matin.
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0: 8h26 sur Tapezic, restez avec tout dans les tous debout avec le sujet du jour de ce matin. On vous demande sur le Facebook de Tapezic de nous répondre à la question du jour qui est: si vous deveniez ultra richissime, quel serait votre caprice de riche ultime? Parce que ça peut arriver ce soir, il y a un jackpot de 173 millions d'euros à l'euro million. Donc à tout moment, ce soir, vous pourrez faire la réponse à cette question littéralement.
3: Bah yes. Oui, allez, on se projette.
0: Ah, projette-nous en
3: temps. Allez Rémi, il voudrait bien acheter un grand 8.
0: Ah oui, trop bien.
3: Sensation forte,
0: ah bah oui.
3: Grand manège. Après, il faut avoir un peu de place. Mais bon, ouais. Non, t'es ultra riche, tu fais construire un terrain spécial, évidemment.
0: Un bon coaster, c'est 15 millions. Je connais les prix, je connais les constructeurs.
4: Ça va, ça
3: ah,
4: va.
3: D'accord, ouais, d'accord. Ouais.
4: Ça okay. Va, c'est
0: 15 millions la base. Après, il faut l'entretien et tout. C'est comme une bagnole, il faut passer chez Noroto de temps en temps. Hein.
3: Allez, pour Alex, ce serait une grande maison avec un accès direct au jardin pour ses lapins. Alors, ça, déjà, j'adore. Ensuite, un agent qui chercherait, qui serait en charge de lui trouver tous les billets de concert. Voilà.
0: Ah oui, trop pratique.
3: Non, ça,
0: ah ouais.
3: C'est, ça c'est hyper pratique, hein, franchement.
0: En voilà. Loge et tout directement, bah ouais. Avec l'artiste.
3: Et puis aussi l'idée, ce serait d'avoir des parts au Racing. Voilà.
0: Ah ouais.
3: Ouais bah oui, écoute, ah, je pense qu'ils seront assez open. Hein,
4: Ouais, ça, je suis pas sûr.
3: Non,
4: mais ça se tente. Ah bah Blueco à mon avis ils s'en foutent. Hein,
3: ah
4: je...
3: d'accord. Bon.
0: Ah bah après si tu rachètes tout d'un coup et que tu fais ton mercato à toi, il y a des moyens de faire quelque chose.
4: Ça c'est autre chose.
3: Allez, Dani, ce serait une maison, mais en fait dans plusieurs maisons dans différents endroits pour échapper à l'hiver qui est trop naze et,
0: oui, ouais.
3: Et à la chaleur quand il fait canicule. Donc toi finalement avoir des pieds à terre un peu partout en fonction de la météo, en fonction de comment tu te sens et ce que tu recherches. Donc,
0: après
3: plutôt...
0: si tu t'équipes d'une climat d'un bon chauffage, tu peux rester où tu veux toute l'année. Hein.
3: Ouais, mais t'as pas forcément les mêmes vues, les mêmes ambiances.
0: C'est vrai. C'est la richesse.
3: Allez, Jocelyne, elle aimerait bien racheter Top Music.
4: Ah.
3: Voilà pour nous garder à l'œil et bien rigoler chaque matin.
4: Ah, je pensais okay. C'était pour virer tout le monde.
3: Non.
4: Moi, je rachète Top Music et je vire toute cette bande de guignols.
0: Et je fais un playlist à moi. Hein, voilà. Non, hein.
3: Écoute, apparemment, elle se marre bien avec nous. Merci, Jocelyne.
4: Merci.
3: Aline, ce serait de pouvoir visiter tous les monuments des pays et circuler dans un jet privé afin donc de passer en fait d'un spot à un autre dans la même journée.
4: Ouais.
3: En fait, moi, ce que j'adorerais, tu
4: attention.
3: Vois, non, c'est genre, tu pars de Strasbourg le matin,
0: ouais.
3: Tu vas luncher vers 13h sur une plage,
0: ouais.
3: Le pied dans le sable,
0: ouais, tranquille.
3: Et à 20h, tu es de retour à Strasbourg pour une soirée ou un truc comme ça. Et donc, le tout, on jette. Ça, c'est
0: bah oui, évidemment.
3: Ah, ça, j'aimerais bien. Moi,
4: mais
3: j'aime
4: tu veux
3: bien
4: pas
3: passer
4: faire ton petit repas du soir ailleurs encore, tu vois.
0: Oui, bah, à la limite.
3: Encore. Moi, ce que j'aime bien, l'idée, c'est de pouvoir dire que je rentre chez moi.
4: Ah,
3: tu
4: oui,
3: vois, ce côté un peu.
0: Ouais, après, on va te reprocher l'empreinte carbone et tout. Je rachète,
3: rachète
0: le réchauffement climatique et je l'annule.
4: Comme ça, le carbone.
0: Je suis riche, on peut faire ça.
4: J'achète le carbone.
0: C'est pas possible de faire ça. Allez, vite avant de taper, les amis. Voici Vita pour votre playlist Alsace.

0: C'est une cité, ça fait mal. Restez avec nous, San Francisco, Sound of Legend pour le retour de votre playlist Alsace. Il y aura aussi l'actu et la météo et le quiz intox également de ce 9 juin. On parlera dans un instant. Je vous explique pourquoi dans une seconde.
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3: Allez, 8h36, restez avec nous. Coup d'œil sur la météo dans les prochaines secondes, juste après l'actu en Alsace avec Seb.
4: Le garde des Sceaux, Gérald Darmanin, et le ministre de l'Intérieur, Laurent Nunez, sont convoqués ce matin par le Premier ministre Sébastien Lecornu. Ils vont devoir expliquer les défaillances du système judiciaire dans l'affaire Liana. Gérald Darmanin qui a demandé, lui, aux procureurs généraux de traiter en priorité et en urgence les 70 000 plaintes pour viol en cours dans le pays. Strasbourg inaugure aujourd'hui sa première maison de la fertilité en France. L'infertilité touche un couple sur quatre. Cette maison de la femme et de la fertilité permettra donc de réunir en un seul lieu plusieurs professionnels de santé. Gynécologue spécialisé en PMA, sage-femme, psychologue, ostéopathe, naturopathe ou encore sexologue. Une grève des contrôleurs annoncée demain mercredi à la SNCF. En conséquence, il faut s'attendre à des perturbations sur le réseau TER. Et du côté des TGV Est, deux rames sur trois resteront en circulation. Renseignez-vous. En foot, l'équipe de France a battu l'Irlande du Nord en amical hier soir 3-1 avec un triplé de Michael Olise. Les Bleus qui ont donc terminé leur préparation et qui s'envoleront pour les États-Unis demain afin de rejoindre leur camp de base en vue de la Coupe du Monde.
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3: En ce qui concerne la météo de ce mardi, le ciel est pour l'instant couvert et humide avec des averses, mais ça devrait progressivement s'arranger avec le retour du soleil d'ici à la mi-journée. Cet après-midi, alternance entre ciel un peu voilé et éclairci. Les températures évoluent entre 14 et 16 degrés ce matin. Comptez 19 à Agno cet après-midi, 20 degrés à Céleste à Mulhouse et jusqu'à 21 pour Colmar et Strasbourg.
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3: Bien bonjour l'Alsace, bienvenue chez vous sur Top Music à 8h37. On est ensemble, on est tous debout et on se réveille tranquillou jusqu'à 10h avec l'équipe qui est là. Je m'appelle Jules, il y a aussi Aurèle qui est ici.
5: Mais oui, bonjour.
3: Il y a aussi Seb qui est là.
6: Salut.
3: Dans un instant les amis, petit quiz intox, on va parler de Michael J. Fox, un de ses films cultes. Et ce n'est pas Retour vers le futur. Et il a fait d'autres choses quand même dans sa vie. On va en parler dans un instant les amis. Avant ça, je vous présente une nouvelle athlète qui... cycliste, elle va peut-être pas faire des perfs au Tour de France, mais en tout cas, c'est une performance en elle-même. Je vous présente Marielle Cochard, qui est encore cycliste. Elle fait 30 km de vélo par semaine à l'âge de 90 ans.
5: Oh. Ah, voilà. Quand même.
6: Ah oui.
5: Quand même.
3: Ah oui. Membre Respect. Depuis 46 ans du club cycliste d'Izenay, elle continue à pédaler 30 km par semaine et refuse catégoriquement l'usage du vélo électrique.
6: Ah
3: elle
6: oui.
3: dit non.
5: Ah, c'est une vraie.
6: C'est une,
3: ouais, c'est une vraie. Elle a peur de tomber, elle a dit.
5: Ah, oui, ah bah ça peut aller vite, et puis à un moment donné, si tu maîtrises pas le truc.
6: Oui, c'est vrai ça.
3: Oui, mais je me disais, vélo électrique, c'est quand même plus simple pour pédaler. En tout cas, elle refuse absolument de le faire.
5: Non, elle est dans l'effort, Jules.
3: Mais oui, mais c'est bien, jusqu'à passer 90 ans. Et ça, c'est complètement dingue. Elle sera mise à l'honneur, il y a une petite fête qui va être organisée en son honneur par son club.
5: Tu m'étonnes.
3: C'est pas mal, hein. J'aimerais que. Je pense que tous, ils aimeraient pouvoir être encore sur le vélo à cet âge-là.
6: C'est clair.
3: Avec moi, à 27 ans, j'y suis plus. Restez avec nous, les amis. Voici Sound of Legend, San Francisco.

0: Merci d'être avec tous sur Tapezik dans les tous des mots. Avec No Doubt, dans un instant, on va continuer votre playlist partout en Alsace avec Don't Speak. Ce sera dans un instant. Avant ça, on souhaite un joyeux anniversaire à Michael J. Fox. Acteur qui est réputé et très connu pour son rôle dans...
1: Retour vers le futur.
2: Retour vers le futur.
0: Non, Teen Wolf en 1985.
1: Mais...
0: il n'y a pas que Retour vers le futur. Du coup, Teen Wolf, Lou, je vous propose un quiz, un talk spécial Lou ce matin. J'avais pas d'autre idée pour les
1: deux, donc
0: vous m'en voulez pas.
1: Non.
0: Spécial Lou, je vous propose des titres de l'actu avec des loups dedans, à vous de nous dire si ces infos sont vraies ou inventées. Première proposition, atteint du syndrome du loup-garou, il devient l'homme le plus poilu au monde.
2: Oh bah oui, pourquoi pas.
1: Oui.
0: Bonne réponse. Incroyable. Un Indien de 18 ans a obtenu le record du visage le plus poilu au monde avec 95% de couverture lié à une hypertrichose, dite le syndrome du loup-garou, qui provoque une implantation pigmentaire des poils un peu partout, ce qui lui donne un visage absolument poilu. Et c'est l'homme le plus poilu du monde. C'est un syndrome extrêmement rare qui touche une personne sur je sais pas combien de millions.
1: Ouais, ouais.
0: Mais ça peut arriver. Je sais pas ce qu'il a gagné. Peut-être un pot de mousse à raser pour le cas.
1: Une collab avec Gillette.
0: Il dépense 5,3 millions d'euros pour acheter un chien loup.
2: Il dépense combien ?
0: 5,3 millions.
1: Non.
0: T'as vu, il y a un mec qui klaxonne tellement il est outré par l'info. Hein.
2: Ouais. Non.
1: Non.
0: Voilà. C'était vrai.
2: Comment
1: ça ?
0: C'était vrai, je vous jure.
2: C'est quoi cette race ?
0: Un homme d'affaires indien a déboursé 5,3 millions d'euros pour acheter un chien extrêmement rare. C'est un croisement entre un loup et un berger du Caucase nommé Kadombomb Okami. Il est passionné d'animaux rares, il a déjà acquéri plusieurs chiens extrêmement rares et il les expose lors de... Enfin, gars, c'est pas des trophées. Hein.
2: Attends, combien? 5 millions?
0: Non, mais... 5,3 millions! Je rappelle que notre sujet du jour matin, c'est quel serait votre caprice débile de riche? Bah lui, il a trouvé. Lui, il a trouvé, il a répondu, il a fait.
3: Moi, j'ai trouvé, je sais.
1: C'est réussi, ça.
0: Il finit en garde à vue après une partie de loup-garou qui a dégénéré.
1: Oh, pourquoi pas?
2: Oui, allez, je suis Seb.
0: Ça n'est jamais arrivé. Mais des fois, je suis désolé, quand on t'accuse d'être loup-garou et que tu l'es pas,
1: à
0: un moment donné, t'as envie de commettre un homicide.
1: Ça aurait pu dégénérer.
0: Et enfin, il diffuse une photo d'un loup échappé d'un zoo grâce à une IA et risque 5 ans de prison.
2: Avec l'IA, oui.
0: Bonne réponse, l'histoire est dingue. En Corée du Sud, un homme a diffusé une photo générée par intelligence artificielle d'un loup qui s'était échappé. En gros, le zoo était à la recherche de son loup depuis des jours et des jours. Et en plus, c'est un loup, c'est dangereux, on a envie de retrouver le loup.
1: Oui.
0: Du coup, l'info était partie dans toute la ville, tout le monde en parlait et il a décidé de faire une petite blague en postant une photo générée par intelligence artificielle où on voit un loup en train de se balader dans une rue de la ville. Sauf que le loup n'existait pas, il n'était pas là à ce moment-là.
1: Oui.
0: Ça a mobilisé les autorités compétentes qui sont venues sur place. Ils n'ont pas trouvé le loup et ils se sont rendus compte qu'évidemment, ils ont capté le poteau rose. Quoi.
1: Oui.
0: Donc il reste 5 ans de prison. Donc à ne pas faire évidemment la maison.
1: Évidemment.
0: Hey, comme d'habitude. Cette IA va tous nous foutre en tôle. Déjà qu'elle nous pique notre travail. Restez avec tous les amis. Voici No Doubt pour notre playlist Alsace. On écoute Don't Speak et Chrono Sondage qui arrive dans un instant, les amis. Bougez surtout pas.

0: No Doubt, c'est des Don't Speak à l'instant sur Top Musique. Restez avec nous dans un instant. Incroyable collab, j'adore. Martin Garrix et Ed Sheeran, Repeat It. Ça arrive dans une seconde, les amis, pour continuer tous debout ce matin. C'est Julour, les Seb, on est avec vous jusqu'à 10h. Et tiens, j'ai un chrono sondage. Je vous donne 15 secondes pour deviner ce qui se cache derrière ces 8%. 8% des femmes veulent absolument que leur partenaire ait cette particularité physique. On parle des hommes, hein.
1: 8%, c'est pas beaucoup, ça.
2: Une particularité physique.
0: Ouais, elles sont intransigeantes là-dessus. Il faut qu'il ait absolument ceci, sinon ça ne marche pas pour elles.
2: Une barbe.
0: Bon, ben, exactement.
2: Ah, c'est ça?
1: Ah, bah, d'accord.
0: C'est exactement, c'est parfait, c'est un topel.
1: T'étais inspiré ou ça te concerne?
2: Mais non, je sais pas, parce qu'en fait, je l'ai vu, il s'est touché à la barbe.
1: Bah, ouais, d'accord.
2: Merde, je sais pas si c'était volontaire ou inconscient.
0: Ah, mais t'as raison, j'ai dit particularité physique. Oh, ouais.
1: La barbe.
0: Wow,
1: ouais,
0: on a fait du deep mind, on a fait de la communication. Waouh. En tout cas, c'est la barbe. Bonne réponse. Pour la majorité des femmes qui sont assez flexibles sur les caractéristiques physiques de leur conjoint, 8% avouent que pour elles, la barbe, c'est un must avoir et qu'elles sont absolument intransigeantes sur la question. Et c'est absolument no way de pas l'avoir.
2: T'as vu cette traîne, pardon, je te coupe, mais de ces mecs qui se rasent. Ouais. Et après, ils filment la réaction de leur copine quand elle rentre.
1: Ah, j'ai pas vu.
2: Je sais pas si t'as vu ces trucs-là, mais c'est à mourir de rire parce que souvent les nanas elles disent non, mais tu dégages.
0: Bah déjà, tu perds à peu près 27 ans d'apparence. Hein. Moi, c'est pareil, ça fait, je sais pas combien d'années que je me suis pas rasé, mais la dernière fois, c'est parce que je m'étais raté et on s'était foutu de ma gueule. Ouais. Mais pendant des jours et des jours, en mode ah, t'as aucune tronche. Vraiment,
1: bah
0: un jour,
1: il y a des gens, il y a des mecs à qui ça peut même aller mieux d'être sans barbe. Hein, mais si t'essayes pas, tu peux pas savoir.
0: Ah, bah, j'ai pas envie d'essayer, je sais très bien le résultat. Pour vous, tiens, c'est quoi le critère absolument sur lequel vous auriez été intransigeant avec votre partenaire? Faut absolument ça dans votre couple, c'est quoi?
1: Mais c'est obligé que ce soit physique?
0: Non, pas forcément physique.
1: Ah oui, d'accord. Ben, disons que moi, il faut quand même que je sois un peu admirative de la personne.
0: Oh.
1: Tu vois. Sinon.
2: Il te faut des étoiles dans les yeux, quoi.
1: Ouais, papillons dans le ventre. Ah, et, ouais.
0: Mais admirative du genre, oh, il s'est monté une étagère tout seul. Est-ce que c'est
1: genre de ça? Ça m'intéresse pas. Non. Tu sais, moi, c'est plutôt le mec.
0: Voilà. Oui, voilà. C'est un tout. Voilà. Faut que tu sois.
1: Attends, j'ai un autre critère. Je peux le dire?
0: Oui.
1: Bah, il ne faut pas du tout que ce soit quelqu'un de mon âge. Je ne m'entends pas du tout avec les gens de mon âge. Mais pas du tout.
0: Parce qu'un an après, un an avant, c'est OK. Mais par contre, exactement ton âge, ça ne marche pas.
1: Ah non, mais un an avant ou un an après, ça ne marche pas non plus. En général, voilà, moi, ils ont toujours eu. Beaucoup plus âgés, tu vois, 10, 12, 15 ans de plus, tu vois.
0: Tiens, Seb, pour toi, c'est quoi?
2: Alors, si on évite les critères physiques, moi, je dirais qu'il ne faut pas qu'elle fume, quoi.
0: Oh!
2: Moi, la cigarette, c'est vraiment, j'ai vraiment un problème avec ça, quoi.
0: L'odeur les...
2: Ouais. Parce que c'est partout, on s'assimile. En fait, j'y suis très sensible. En fait, tu vois, c'est même pas une question.
1: Mais peut-être que tu t'y habituerais.
2: Non.
1: Non,
2: mes parents ont fumé pendant des années, etc. Et vraiment, c'est un truc. Je repère la moindre effluve de cigarette à 50 mètres.
0: Si tes parents t'ont pas déstabilisé à ça.
1: Donc, moi, tu le savais avant même de me connaître, quoi.
2: Ouais. Malheureusement pour toi.
0: Pourtant, ça aurait été cool de t'habituer. Allez, mon Seb, viens avec moi. On va suivre.
2: Je pense qu'il y a suffisamment de femmes, quand même, qui ne fument pas.
0: Oui.
2: Donc, bon, voilà.
1: Bah oui, on le sait, Mathilde. Alice, quoi.
2: Ça doit être ça.
0: Et de toute façon, ce n'est pas
2: sorti de prénom comme ça.
0: Allez, 8h51, reste avec nous. Voici Martin Garrix sur Top Musique.

0: X à l'instant sur Ta Musique. Avec Ed Sheeran. Vous restez avec nous dans un instant. David Guetta pour le retour de votre playlist Alsace. On va écouter ce Me Tonight. Ça va aller très vite. On aura aussi trois choses à savoir sur ce 9 juin. Et avant la route.
1: Et la 35 toujours avec cette zone de travaux hein, au niveau de Aubernay, vous perdez plus de 20 minutes hein, en arrivant de Innenheim, en arrivant du nord et en arrivant de Zellwiller depuis le sud, donc c'est très fortement ralenti dans les deux sens. Beaucoup de monde du coup sur la D83 aussi sur cet axe parallèle hein, avant les feux de Fegersheim, là vous perdez un quart d'heure actuellement et puis les axes à Strasbourg c'est en train de s'arranger, hein. Il y a encore des petits ralentissements en arrivant de Mundo comme en arrivant de Geispolsheim, mais rien de bien dramatique.
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18: Il est tout pile poil 9h, merci d'être avec nous. Top musique, ça continue, on est tous debout avec votre playlist Alsace. Dans un instant, David Guetta et Jennifer Lopez. Avançons, on va jeter un coup d'œil à la météo de ce mardi matin avec des averses malheureusement pour cette matinée. Mais avant, c'est l'actu de ce 9 juin avec Seb.
19: Le garde des Sceaux, Gérald Darmanin, et le ministre de l'Intérieur, Laurent Nunez, vont devoir répondre aux questions de leur premier ministre, Sébastien Lecornu, ce matin à Matignon. Ils doivent apporter des explications aux défaillances du système judiciaire dans l'affaire Liana. Gérald Darmanin, qui de son côté a demandé hier aux différents procureurs généraux de tout le pays de traiter en urgence les 70 000 plaintes pour viol encore en cours dans le pays. Ce sera un dafalgan bien de chez nous. D'ici 2027, l'an prochain, les laboratoires UPSA pourront produire du paracétamol made in France à 100%. Aujourd'hui, il faut savoir que 75% des principes actifs sont produits aux États-Unis et plus globalement, 80% des médicaments vendus en Europe disposent de principes actifs produits en Inde ou en Chine. Une grève des contrôleurs demain mercredi à la SNCF. Attendez-vous donc à des perturbations sur le réseau TER Alsace et du côté des TGV Est, vous aurez 2 trains sur 3 en circulation. Donc pensez à vous renseigner. En foot, la France a battu l'Irlande du Nord en amical hier soir. 3 buts à 1 avec un triplé de Michael Olise, son premier avec l'équipe de France. Les Bleus qui s'envoleront dès demain pour les États-Unis afin de rejoindre leur camp de base en vue de la Coupe du Monde. Et puis en tennis, un improbable et pourtant très attendu retour. L'américaine Serena Williams fait son retour ce mardi dans le tennis professionnel en disputant le double au Queens à 44 ans.
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18: Et puis la météo de ce mardi avec pour l'instant de la grisaille, des averses, mais ça devrait s'arranger avec un ciel qui devrait se dégager et un petit peu de vent aussi, mais normalement ce sera majoritairement ensoleillé au cours de l'après-midi. Les températures évoluent entre 12 et 14 degrés actuellement en Alsace. Comptez au maximum 18 degrés à Saverne pour cet après-midi, 19 à Agno et jusqu'à 21 degrés à Colmar et Strasbourg.
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18: 9h02, mardi matin le 9 juin aujourd'hui. Bonjour l'Alsace, bienvenue chez vous. Vous êtes dans On est tous debout, c'est jusqu'à 10h que ça se passe ici même avec toute l'équipe qui est là pour vous accompagner. Je m'appelle Julia et Aurel qui est ici.

0: Oui, bonjour.
1: Il y a Sam qui est là.
2: Bonjour.
1: Restez avec nous, on va justement faire le tour de ce 9 juin avec trois choses à savoir sur ce 9 juin, des anniversaires, des trucs comme ça, sera dans un instant. Avant ça, j'ai une info, on aura cette news. Dans l'histoire des breaking news, on ne peut pas faire plus français que ça.
2: Ah.
1: À Tonneins, dans le Lot-et-Garonne, Alexandre Rigaud a créé le tout premier troquet vagabond en transformant un Citroën C15 en tireuse à bière.
0: Oh, excellent, excellent.
3: Ça, c'est la France qu'on aime.
1: Ah oui. Bah, de toute façon, déjà de base, le C15, le Citroën C15.
3: Alors déjà,
1: pas,
3: oui.
1: Le utilitaire, le C15.
3: Déjà.
1: Incroyable, iconique. Donc, il a transformé ce véhicule en espèce de bar ambulant. Alors, en fait, l'initiative, elle est quand même sympa. C'est de dire, il y a beaucoup de villages, parce que Lot-et-Garonne, c'est diagonale du vide. Hein. C'est, oui. Il y a beaucoup de villages où c'est un peu galère. Il y a de moins en moins de bars de cohésion sociale. Du coup, il s'est dit, bah, je vais moi-même l'apporter aux habitants en concevant moi-même mon truc. Ouais. Et du coup, en faisant un bar ambulant pour les habitants, et ils passent une fois par semaine de temps en temps. Voilà. Et ça crée de la cohésion sociale. Les gens sont
0: bien
1: contents.
0: Sûr. Bah, bien oui, c'est sûr, cool, ça. Ouais, c'est un très petit bien. Peu le rencard de la semaine. Ouais. Pour beaucoup, ça peut être aussi la seule fois où ils discutent avec des gens, ils voient.
3: Mais oui.
0: Bah non, c'est bien.
3: Belle idée.
1: Bah, belle idée, bien vu. C'est très français, c'est très bien. Et il a déjà prévu de décliner le concept pour vendre et franchiser le truc. Donc si vous voulez votre franchise,
0: oui,
1: voilà, et business avant tout.
3: Bah non, mais après.
1: Ouais, voilà, si vous voulez votre troquet vagabond. La franchise qui va laisser les poids. Je suffis dans ces 15 et d'une tireuse à bière. Donc,
3: tout le monde,
1: ça part. Allez, 9h04, restez avec nous. Voici David Guetta sur Top Music avec Jennifer Lopez. On écoute maintenant Save Me Tonight pour attaquer ensemble ce mardi matin. Soyez les bienvenus dans On est tous debout.

0: C'était David Guetta et Gilo à l'instant sur Top Music Save Me Tonight. Bienvenue en Alsace. Donc on est tous debout avec le retour de votre place dans un instant avec un petit classique de Maroon 5. Un de leurs premiers succès, on va écouter This Love, ce sera dans un instant. Mais avant, on fait ensemble le tour de ce 9 juin 2026 aujourd'hui, les amis. Il y a 2 ans précisément, Emmanuel Macron dissolvait l'Assemblée nationale.
1: Voilà,
0: C'était il y a 157 premiers ministres. C'est incroyable. D'ailleurs, petite info, sachez-le quand même. La dissolution, parce qu'il faut ça a un coût, parce qu'il faut organiser de manière anticipée des élections législatives. Le coût d'une dissolution est estimé à 130 millions d'euros.
2: Ah, quand même.
0: Et c'est-à-dire que ce soir, il y a 174 millions qui sont à gagner à leur million. Vous pouvez vous payer une petite dissolution. Voilà, un petit caprice de riche, une dissolution. Voilà, ça fait plaisir. Anniversaire aussi ce matin de Nathalie Portman.
1: La délicate Nathalie Portman.
0: Ah, peut-être 45 ans ce matin, Nathalie Portman. On l'a vu dans Léon, dans Black Swan, bien sûr, et surtout dans Star Wars.
1: Oui, absolument, avec ses notes, là.
0: Star Wars épisode 1, c'est en 1999, info très marrante. Avant-première de Star Wars 1999, le premier épisode de la prélogie. Star Wars de retour après des années, c'est attendu, c'est iconique. Elle n'a pas pu assister à l'avant-première, alors qu'elle jouait dedans. L'avant-première mondiale, pourquoi elle n'est pas là? Bah, tout simplement parce qu'elle passait le bac, enfin l'équivalent du bac aux États-Unis.
2: Ah oui.
0: Bah, ça a bûché, hein. Elle passait ses après-midi à regarder Roland Garros, comme nous, quand on préparait le bac.
2: Sûrement,
0: elle ne pouvait pas faire ça. Et en plus, l'avant-première. Et bien, dernière chose à souhaiter ce matin, encore un acteur qui fête aujourd'hui ses 65 ans, c'est Michael J. Fox.
1: D'accord.
0: Est-ce que vous savez pourquoi Michael J. Fox?
1: Pour Junior?
2: Parce qu'il s'appelle Jacques.
0: Non, il s'appelle Michael Andrew Fox. Il n'y a rien à voir avec le J.
1: Ah bah oui,
0: non.
1: En effet, alors c'est quoi l'histoire?
0: En fait, il y avait un syndicat, il faut qu'il s'inscrive à la syndicat des acteurs. Il a dit, bah, appelez-moi Michael Fox. Non, c'est déjà pris. C'est comme quand t'es sur un forum, quoi. Du coup, il a dit, ah, si je m'appelais Michael A. Fox, américains, ils mettent le première lettre de leur deuxième nom. Sauf que ça fait Michael A. Fox, ça fait Michael le renard. Je me suis dit, bon, je vais passer pour un coup.
1: Oui, ouais.
0: Bon, ben, je vais rendre hommage à un acteur que j'aime bien, Michael J. Pollard. Du coup, ça s'appelle Michael J. Fox, voilà, tout simplement.
2: Voilà,
0: bon,
2: ok. Pour votre nom.
0: Voilà.
2: Écoute.
0: Bah, c'est le même processus que quand Aurel a fait son MySpace à l'époque. Hein.
2: Oui, c'est ça. Et en même temps, c'est vrai que c'est devenu iconique, ce Michael J. Fox.
0: Bah ouais,
1: c'est vrai.
2: Tu vois, dans le nom.
0: Alors c'est que juste, il a réfléchi en 2 secondes, il fait, ah, qu'est-ce que je pourrais faire Comme quoi, les pseudos, ça reste. Éternellement. Allez, 9h10, restez avec nous sur Top Music. Voici Maroon 5 pour votre playlist Alsace. On écoute This Love dans On est tous debout. Merci d'être avec nous. On est ensemble jusqu'à 10h.

0: Maroon 5 à l'instant sur Top Musique, on écoutait Dislove, soyez les bienvenus. Il est 9h13, vous êtes dans les tous debout, c'est Jules, Aurélie et Seb pour vous accompagner jusqu'à 10h. Les amis, est-ce que vous voulez une info de quelqu'un qui se paume à cause de son GPS à la con?
1: Bah bien sûr.
0: Ça c'est trop bien. Je vous emmène à Seattle, aux États-Unis, avec quelqu'un, une automobiliste qui a suivi aveuglément son GPS et qui a terminé de manière inopinée sur les rails d'un métro aérien.
2: Oh punaise!
0: Carrément. Pas un métro aérien à 10 mètres du sol.
1: Comment c'est possible ça?
0: Eh ben son GPS était visiblement mal réglé.
2: Bah, bah oui.
0: D'expérience,
2: oui.
0: C'est pas Waze. Je pense que c'est le truc intégré à la bagnole qui est pas à jour depuis 2008.
1: Ah oui, c'est possible. Oui.
2: Non mais tu te rends compte, ça aurait pu être extrêmement dangereux et très mal se finir. Hein.
0: Bah oui, alors déjà il aurait pu tomber et surtout en fait les rails sont électrifiés. Sur les métros aériens,
1: bah
0: comme
1: oui,
0: ça, il
1: bah
0: y a
1: oui,
0: une grosse
1: oui,
0: truc.
1: Bah oui.
0: Du coup, elle a réussi à s'arrêter entre deux stations pour descendre et ça a été le bazar. Il a fallu, couper.
2: Ça, je pense.
0: Et surtout, couper l'alimentation de tout le réseau, ce qui a retardé toute la ville de Seattle pendant 2 heures.
1: Est-ce qu'on peut aussi avoir un peu de bon sens et se dire, quand on est au volant et qu'on voit des rails, se dire, je ne vais peut-être pas m'engager là-dessus? Non, je ne sais pas, je pose une question. Moi.
0: De toute façon, c'est la question à se poser en permanence quand tu es au volant, c'est est-ce que je suis bien sur une route? Est-ce que ce que je vois sous les cieux ressemble à une route?
1: Parce que moi, des fois, il veut me faire passer par un truc, tu vois, c'est un chemin, c'est chaotique, oui. Même un tracteur, il passerait pas.
2: Bah,
1: dis, en fait, non, je ne vais pas prendre cette route, je vais aller un peu plus loin, et puis tu vas recalculer plus loin pour me faire passer par ailleurs, tu vois. Enfin, je veux dire.
0: Après, pardon, moi, des fois, je suis un cheval, hein. Les chevaux, ils aiment pas passer par-dessus. Tu sais, les chevaux n'aiment pas, genre, franchir des lignes. Et moi, quand il y a une route qui demande de passer sur les rails du tramway, je m'arrête. Genre, je peux foutre un bouchon, je m'arrête. Moi, c'est l'inverse. J'ai peur. Si ça ressemble pas assez à une route, je m'arrête. Voilà. Restez avec tous les amis, 9h14. Dans un instant, on va écouter Lewis Capaldi avec Almost pour le retour de votre playlist Alsace.
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0: Restez bien avec nous les amis, on est tous debout, ça continue partout en Alsace pour vous accompagner avec dans un instant un petit vrai faux actu. Ce sera à vous de deviner ce qui se cache derrière cette info. Dans un instant on va partir du côté, vous allez voir. Parce que moi-même, je sais pas. Ah si, un record qui a été réussi. Des supporters de foot qui ont réussi de battre un record improbable. Ce sera à vous de deviner lequel dans un instant après les Whiskey.

0: Lewis Capaldi sur Top Music. Bienvenue à 9h23 dans On est tous debout. Ah, Bruno Mars dans un instant, il va débarquer celui-ci avec I Just Might. On va l'écouter dans une poignée de secondes les amis pour continuer ensemble. On est tous debout jusqu'à 10h partout en Alsace. Et j'ai un vrai faux actu pour vous. Je vous donne le début du news, deux propositions pour essayer de compléter la suite et trouver des vérités. À vous de chercher. Quels records ont battu des supporters de football aimés mexicains il y a quelques jours? Première proposition, le record de la plus grande. Hola. Ou le record de la plus grande chaîne humaine de bière entre les deux plus grands stades de la ville.
1: Non, la hola. La hola.
0: La hola.
1: Je vois bien, mais oui.
2: La hola, ouais, peut-être. Ouais.
1: Et puis, est-ce qu'ils boivent de la bière comme ça? Non, la hola.
0: Tout le monde boit de la
1: hola. La hola.
0: Avec modération, j'espère. Mais en tout cas, c'est le hola. La bonne réponse, ouais. Au Mexique, des milliers de supporters de football ont réalisé la plus grande hola de l'histoire en faisant se déployer la hola sur près de 2 km.
2: Ah oui, c'est une ligne comme ça et puis ils ont.
0: Oui, vous savez, c'est les fameuses hola comme dans les stades qui font en rond où vous avez juste. Enfin, vous faites une vague humaine quand faisant.
2: Oui. Hola. Vous vous levez quand c'est à votre tour, quoi.
0: Oui, c'est pas la hola de Roland Garros. Et où personne. Ouais, où t'as juste 3 personnes qui font. Ouais. Non, là, c'était une vraie belle hola. Très stylée avec vraiment sur 2 km dans les rues de la ville et c'est un record qui a été battu.
2: Eh ben.
0: Inspiré parce que la hola ça vient du mondial 86 au Mexique. D'accord. C'est là que ça a été inventé, c'est là que c'était expérimenté, donc c'était un peu légitime que ça leur revienne à la maison. C'est un peu nous avec le record de la plus longue tarte flambée. Ce serait bizarre que ce soit des Japonais qui la possèdent ce record.
2: Oui.
0: T'as pour vous, pour regarder un match, que ce soit, je sais pas, football ou tennis, c'est quoi? Est-ce que vous êtes plutôt team fan zone à fond ou plutôt team à la maison tranquillou?
1: Ah, moi, team maison tranquillou. Donc, comme ça, je peux quand même éventuellement faire d'autres choses pendant. Toi, pour anticiper, oui, voilà, c'est ça. Et non, puis voilà, je suis bien, je suis tranquille, j'ai pas de pollution sonore, tu vois. Quand t'es en fan zone, tu peux bien suivre le truc et peut-être même je peux faire une micro-sieste.
0: Eh ben oui, ben en plus, toi, tu regardes plutôt le tennis que le football.
1: Exactement.
0: Ah, les matchs, ils durent 5 heures. Oh, à un moment donné, y a des creux, à un moment donné, tu veux dire, ah, je vais refaire un peu de repassage. Je veux dire, là, ils sont en train de faire la pause majeure.
1: Oui, c'est ça.
0: Tiens, Seb, est-ce que toi, tu es plutôt fan zone ou alors, à la maison tranquille?
2: Si c'est un match, tu vois, où je m'en fous un peu, où je me dis, ouais, l'ambiance, ça peut être sympa, ça peut être dans un bar, effectivement, avec des copains ou quoi. Mais par contre, les matchs qui comptent, c'est à la maison.
0: Ah ouais?
1: Tranquille
2: ah
1: ouais. Et.
2: Ah non, justement, c'est le contraire, parce que moi, je suis tellement dans mon truc. Je regarde le match, je le regarde à ma façon, j'analyse, je suis dans mon truc, tu vois. Et c'est pas qu'il faut pas me parler, mais.
0: Mais t'aimes pas vivre le truc de toute la foule qui se lève dès qu'il y a un but et que tout le monde est heureux en mode, ouais, let's go! Là, tu vis vraiment le truc. En Coupe du Monde, c'est exceptionnel.
2: Je vis mon truc chez moi, t'inquiète pas pour moi. Mais non, parce que en fait, j'aime pas être perturbé par plein de trucs à gauche, à droite, des mecs qui te parlent et tout, machin. Mais moi, c'est pas pour faire mon repassage. C'est pour regarder le match intégralement, sans que personne me parle, sans que machin, tu vois. C'est vraiment, je suis dans.
0: T'es peut-être sous tension aussi, c'est-à-dire une séance de tir au but en demi-finale, tu peux pas être pour de la tachycardie, quoi.
2: Ah, c'est ça.
0: Allez, je comprends pourquoi, faut que tu restes tout seul. Hein. Si on veut se dérager à ce moment-là, c'est comme un lapin que tu surprends.
2: C'est ça.
0: Restez avec nous, 9h26. Voici Bruno Mars, I Just Might pour votre playlist Alsace.

0: 7-9, bienvenue sur Ta Musique avec à l'instant le son de Bruno Mars. On va revenir dans un instant avec Shakira, Die Die pour le retour de la playlist avec le son officiel de la Coupe du Monde. Ce sera dans un instant les amis, on va en profiter dans une seconde. Avec ceci le portrait de la semaine de Aurel consacré à une chanteuse qui sera aux Alpagables très bientôt,
1: oui,
0: en Alsace.
1: On va parler de Loulou, de Louane.
0: Ce sera dans un instant les amis, bougez pas, on reste ensemble, on est tous debout. De

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16: 9h33, sur Top Musique, coup d'œil sur la météo en Alsace dans une seconde. Mais avant ça, on parle de l'écomusée en Alsace qui recherche du soutien.
17: Et oui, qui a besoin d'argent, tout simplement. Voilà, un appel aux dons est lancé. Ce n'est pas la première fois que le site est fragilisé. Pourtant, la fréquentation est en hausse. C'est un super endroit avec 70 salariés, 300 bénévoles qui font vivre cet écomusée d'Alsace à Ungersheim. Et écoutez, Oriane Sensenbrenner, c'est la chargée de communication.
18: On a connu pas mal de périodes en dents de scie et justement là l'objectif de cet appel aux dons c'est vraiment de récolter suffisamment de fonds financiers pour avoir un modèle pérenne, notamment avec le rachat de l'hôtellerie et de la restauration et de pouvoir fonctionner correctement parce qu'à l'heure actuelle donc on est une association à but non lucratif et on fonctionne vraiment uniquement avec la billetterie du musée.
17: Voilà, donc n'hésitez pas, si vous connaissez pas encore l'écomusée d'Alsace, bah n'hésitez pas à y aller, même pour les enfants, etc. Ça, c'est plutôt chouette. Et puis, pour participer à cette campagne de financement participatif, leur filez un coup de main, vous allez sur le site écomusée.alsace.
16: C'est la question bête, on y voit quoi dans l'écomusée?
17: C'est pas mal de traditions, en fait, les maisons alsaciennes, comment on fabrique les maisons alsaciennes à colombage, des choses comme ça. Enfin, voilà, pas mal de...
19: C'est une sortie familiale, très bien.
17: Ouais.
16: Eh ben, allez-y, les amis.
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16: Et la météo en ce mardi matin en Alsace est un ciel plutôt gris pour démarrer les journées avec encore quelques averses, mais ça devrait normalement s'arranger avec le retour progressif du soleil, des éclaircies et un ciel qui restera que légèrement voilé dans l'après-midi. Les températures entre 14 et 16 degrés ce matin atteindront 18 à Saverne, 19 à Agno, 20 à Célesta et 21 degrés pour Colmar et Strasbourg. Dans un instant, vous restez avec nous. On va parler d'une artiste qui sera présente en Alsace avec Aurèle.
0: Oui, on va parler de Louane. Elle sera en concert le 18 juillet prochain aux Alpagas Bleus.
16: Ce sera dans un instant, les amis, son portrait complet juste après dans votre playlist Alsace, le son de Shakira. Voici Die Die.

0: Merci d'être avec nous sur Tapezic à 9h39.
1: Mais de rien.
0: C'est vrai que personne n'est dans la bagnole à dire.
2: Bah de rien. Hein. Moi je suis là parce que j'aime bien la musique.
0: J'ai envie d'écouter The Verb dans un instant, mais je reste là. The Verb dans un instant pour la suite de votre playlist Alsace dans On est tous debout. Mais avant, si on parle avec Aurel d'une artiste qui sera présente en Alsace aux Alpagables très bientôt.
1: Oui, c'est Louane qui sera le 18 juillet prochain en concert aux Alpagables. Alors évidemment, Louane, vous la connaissez, chanteuse, musicienne et puis comédienne. Bon, ouais. Ce matin. Je pousse un peu son portrait pour en savoir un peu plus sur cette petite louloute qui a à peine 30 ans et qui est née dans le Pas-de-Calais. Son vrai prénom,
0: enfin son nom entier. Ah non, non, me dis pas que... Ah non, me dis pas que c'est comme Joey Star qui s'appelle Didier, c'est pas son vrai prénom.
1: Il faut y aller, il faut y aller. Allez, c'est Anne Edwidge Maria Péchert.
2: D'accord, voilà. Edwidge.
1: Voilà.
0: Après Anne, du coup, Louane,
1: on comprend le truc un peu. Ça marche un peu, oui, un peu beaucoup même. Elle a 12 ans quand elle commence les plateaux télé. Elle participe à l'émission L'École des Stars sur Direct 8. Tu t'en souviens, Jules?
0: J'ai quelques souvenirs, mais en fait, à posteriori, c'est-à-dire que je pense que personne ne s'en rappelait, c'est en revoyant les images plus tard que les gens ont fait « Ah oui, je l'avais vu à l'époque et tout, machin. »
1: Donc ça, c'est quand elle avait 12 ans, mais c'est vraiment en 2013 qu'on la découvre dans The Voice. Elle fait partie de l'équipe de Louis
2: Bertignac.
1: Bah tiens, de Loulou. Hein. Bertignac. Oui. Alors, elle ne gagne pas, elle arrive en demi-finale, mais en fait, peu importe, parce que vraiment, sa carrière est lancée. Et là, il va se passer 2 années de folie. En 2014, elle joue Paula dans La Famille Bélier, souvenez-vous, très gros
2: film. Beau film. Ouais.
1: C'est son premier rôle au cinéma. Elle obtient d'ailleurs le César du meilleur espoir féminin en 2015.
0: C'est dingue quand même. Hein.
1: C'est incroyable, one shot. Dans la foulée, son premier album Chambre 12, c'est l'album le plus vendu de l'année en France. Donc, nouvelle récompense avec la victoire de l'album Révélation de l'année en 2016.
0: Bah là, ces deux années-là, c'était... Oui.
1: Louane à fond.
0: N'importe quoi, on la voyait partout. Il n'y avait même pas. Elle avait 19 ans, même pas en tout cas.
1: Ah bah elle était toute jeune. Hein,
0: c'est un jeu de malade. Hein.
1: Et puis elle ne s'arrête pas là, les albums s'enchaînent. Elle collabore entre autres avec Vianney et Julien
0: Doré.
1: Voilà, c'est ça. Je vous signale quand même qu'elle était à l'Eurovision il n'y a pas si longtemps que ça, où elle a défendu sa place. Belle performance d'après le jury, parce qu'elle est classée 3e. Bon, finalement, elle finira 7e.
0: Oui, à cause de ces fichus votes du public.
1: Fichus votes du public. Bon, vous l'aurez compris, Louane, elle n'est pas forcément systématiquement sur la première marche du podium des classements. Mais ce qui est sûr, c'est qu'elle l'est dans le cœur de tout le monde. Et c'est ça le plus important.
0: Oh là, c'est bon. Hein,
1: bah oui, bah
2: belle conclusion.
1: Donc, on la retrouve le 18 juillet prochain aux Alpagables.
2: Trop bien.
0: Et peut-être un petit top music live à l'occasion, elle était déjà passée en plus, donc à tout moment.
1: C'est vrai.
2: C'est une copine.
0: Oui. On a partagé une madeleine dans la loge, un petit verre de jus de pomme, hein, je veux dire, à un moment donné, on la connaît. Hein. Elle restait avec tous les amis sur Top Music 9h42. Vous êtes dans les tous debout. Dans un instant, je vous parlerai d'un champion de cyclisme assez particulier. Juste après The Verb, Bella Sweet Symphony sur Top Music.

0: The Verve à l'instant sur Tap Music à 9h45. On écoutait BLR Sweet Symphony. Vous êtes dans les tous debout. C'est Jules Laurent Lesset pour vous accompagner chaque matin entre 6h et 10h. Et avant la suite de votre playlist Alsace, il faut que je vous parle de ce nouveau champion de vélo. Originaire de Cholet. Il s'appelle Melio. Il a remporté une course assez importante là, il y a quelques jours. À votre avis, quelle est la particularité de Melio?
1: Il est tout jeune.
0: Oui, quel âge?
1: Il est mineur.
0: Ah oui, oui.
2: Il a 8 ans.
0: Moins.
2: Quoi?
1: Quoi, 5?
0: Moins.
1: Mais c'est pas possible, Jules. Tu t'es trompé.
2: C'est une course avec des petits trous, quoi.
0: Quasiment. Dites un âge.
1: 3 ans.
0: Moins.
1: 18 mois.
2: Non, mais.
0: 2 ans. 2 ans.
1: Attends, c'est quoi l'histoire?
0: C'est pas Melio, 2 ans, a remporté la traditionnelle course de Drésienne de Cholet. Vous savez, c'est les petits vélos. Pour les petits,
2: oui.
0: qui n'ont pas de pédale.
2: Tu pousses avec les pieds, ouais.
0: Exactement.
2: Oui.
0: 140 participants se sont réunis il y a quelques jours à Cholet pour la grande course de Drésienne. Et le grand gagnant, c'était ce jeune Melio, âgé seulement de 2 ans. C'est organisé par un club de BMX, alors compète de BMX, rider et tout. Compète de BMX. Et le matin, course de Drésienne avec que des petits qui ont 2-3 ans. C'est trop mignon. Oui, non, mais attends, c'était pas.
2: Voilà.
1: J'étais un peu perdu dans tes. Oui, non, d'accord.
0: Mais non, mais c'était pas avec les grands. Ouais, c'est un gamin. Alors, faut se le dire, Rénus se ferait battre par un gamin de 2 ans. Mais oui, effectivement, il a quand même gagné cette compétition à 2 ans.
1: C'est trop mignon. Ah. Donc, il doit être plutôt agile et tout. Parce que,
2: bah oui, quand même. Ouais.
1: Et faut faire preuve d'équilibre. Hein.
0: Bah ouais, ça devient sûrement un gros rider plus tard.
2: Ah, c'est possible.
0: En attendant, il a fêté ça avec une tournée générale de Bloody Chef. Ça a galère. Allez, restez avec nous les amis, 9h46, on va continuer votre playlist Alsace dans un instant avec Miles Smith, Drive Safe. Et tiens, dans un instant aussi, on va parler d'un voleur de téléphone à l'arraché qui a demandé qu'on appelle la police pour lui. Ce sera à vous de deviner pourquoi dans un instant les amis, restez avec nous.
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0: Reste avec tous sur Top Musique, on va terminer, on est tous debout dans un instant avec un voleur de téléphone à l'arraché dans les rues de Rio de Janeiro qui s'est peut-être attaqué à la mauvaise personne. Vous allez comprendre pourquoi dans un instant. D'ici là, votre playlist Alsace continue pour attaquer ensemble tranquillement ce mardi matin, c'est le 9 juin aujourd'hui. Voici Miles Smith, on écoute Drive Safe. Conduisez prudemment.

0: Bienvenue sur Top Music, vous êtes dans les tous de vous. On va se quitter dans un instant, mais ce sera pas sans avoir écouté un petit Martin Solveig. Hello! Petit classique à retrouver dans une seconde, les amis, restez bien avec nous. Tiens, avant ça, dans l'actu, je vous emmène à Rio de Janeiro. Il y a un voleur à l'arraché qui a tenté de dérober un téléphone portable à une passante. Okay. Suite à quoi il a demandé lui-même, lui, le criminel qu'on appelle la police. Pourquoi?
1: Parce qu'il s'est fait agresser par la victime.
2: Ouais, la victime s'est retournée contre lui et elle s'est pas laissée faire.
1: C'est genre une boxeuse ou une lutteuse ou je sais pas quoi.
0: Une championne de MMA.
2: Ah ouais, d'accord. Encore mieux.
0: J'adore cette info. Ouais, c'est les rues de Rio de Janeiro, là, il y a quelques jours. Il a donc tenté, cet homme, de dérober le téléphone à cette passante dans la rue qui n'avait rien demandé. Donc, il passe, il lui chippe le téléphone, elle arrive à le rattraper quasi instantanément.
2: Ah bah, tu m'étonnes.
0: Et elle lui flait une clé de bras, mon pote, paf, tête sur le bitume. Il a rien compris.
1: C'est bon, ça.
0: Et c'est elle-même qui raconte l'histoire, en fait. Elle a dit, bah, en fait, il a demandé lui-même, il a dit d'accord, appelle la police. j'ai compris, je me suis fait avoir.
1: C'est pas mal.
0: Bah, en même temps, faut choisir sa cible, entre guillemets, hein, quand t'es un voleur. Hein, faut pas.
2: Si je t'en sortir à peu près correctement.
0: Tu sais, ça vous est déjà arrivé comme ça. Je vous prends de court. Hein. D'être dans le rôle de l'arroseur arrosé. Un peu comme ça, là.
2: Là, tout de suite, non, il y a rien qui me vient à l'esprit, mais ça a sûrement dû m'arriver une fois. Toi, je suis sûr.
0: Ah oui,
2: alors, raconte.
0: Ça arrivait récemment. Vous savez, c'est quand vous êtes sur l'autoroute, les quatre voies, là, quand il y a du monde.
1: Ouais.
0: Et que, tu sais, moi, je le fais jamais d'habitude, hein, de gratter un peu des places.
2: Ouais.
0: Au lieu de rester dans sa file, tu vois que la file de gauche avance un peu plus, que la file de droite avance un peu plus, t'essayes. Je fais jamais le truc de comme ça. Bah, j'ai essayé de le faire une fois. Je me suis fait klaxonner 20 fois, tout le monde m'a détesté. Et je suis resté 20 minutes de plus.
2: Ah bah,
0: en ayant choisi la mauvaise sueur. L'arroseur arrosé, quoi, tout simplement.
1: Ça, ouais.
0: Bon, les amis, avant de se quitter, petit classique de votre playlist Alsace ce matin, ce plaisir. Voici Martin Solveig. Hello, maintenant sur ta playlist. Bienvenue.

0: On écoutait Martin Solveig avec Hello sur Top Music. Merci d'avoir été avec nous ce matin, les amis. On sera de retour demain entre 6h et 10h. Tiens, je voulais saluer Sandrine qui nous a envoyé un petit message sur Facebook avec une petite vidéo de son fils qui, apparemment, je crois, est très très fan de l'émission. Bah, écoute, on va écouter, on nous a prévenu, on nous a dit, ah, écoute, allez voir sur le Facebook. Ouais. Écoute, on écoute le message.
1: Bonsoir, l'équipe de Top Music. Là, je vais aller me coucher et je suis impatient de. Écoutez, demain, on est tous debout avec Jules, Aurel et Seb. On est tous debout. Et surtout, écoutez le code du Top Cash pour avoir 4300 euros.
0: Oui, bah oui, il a eu le bon plan, lui.
2: Bien sûr.
3: Et c'est une mignon, merci beaucoup, on adore, merci.
2: Il chante bien, il chante bien.
0: Il chante très bien.
2: Il pourrait nous faire le jingle, en fait.
0: Hein, directement prochaine. Alors, on n'a pas son prénom, mais bisous, mon pote. Merci pour le message, bah, ça fait grand plaisir.
3: Grave.
0: Effectivement, il a raison de le notifier demain. Alors, demain, c'est pas 4300, c'est 4400 en plus. Hein,
3: ouais, demain, la cagnotte, elle passe à 4400 euros.
0: Oh, on se fait des bisous, les amis. On se dit à demain.
2: Ouais.
3: Oui.
0: Et puis, passez une excellente journée.
2: Mais oui, mais toi aussi, Gilles. Oui.
0: Merci.
2: Passez une bonne journée.
0: Bah, je vais écouter Manu et Lucia, donc je vais passer une excellente journée.
3: Oui,
0: c'est
3: les bisous
0: jusqu'à 14 pour toi sur Top Music.
3: Allez, bisous, bisous.
2: Salut.
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0: Alors, ces deux dernières minutes d'émission ont été trop mignonnes. Il faut que quelqu'un s'insulte, peut-être,
2: oui,
0: pour rebalancer un petit peu. Donc, n'hésite pas, Seb.
2: Ouais. Allez, ferme-la.
0: Voilà, merci. Voici Alex Warren, Fever Dream, les amis. Et c'est début du 10-14 avec Manu Olivia. Bonne journée, tout le monde.

0: C'est mardi, c'est le 10-14. Bonjour, c'est Olivia et Manu.
1: Salut Manu, salut tout le monde. Comment ça va?
0: En pleine forme.
1: Écoute, j'ai des petits sujets, personnes âgées. Alors déjà, comment il s'appelle ce cher acteur Clint Eastwood?
0: Oui.
1: 96 ans. Ah. Il prend sa retraite. Ah, il ne réalisera plus. Ah, bah, il ne jouera plus.
0: Ok.
1: Qu'on se le dise. Je ne sais pas si on va tenir jusqu'à 96 ans, nous. Hein.
0: Mais bon. Ah, c'est sûr que non.
1: Sinon, les vacances approchent. On est d'accord, l'avion, le train, parfois, c'est cher.
0: Ouais, trop.
1: Ah, ok. Donc tu voyages avec ta caisse, toi, j'imagine.
0: Toujours. De toute façon, j'aime pas les transports en commun. Donc c'est
1: Manu est grincheux, il n'aime pas les gens. Tout
0: oui,
1: simplement.
0: Bah c'est ça.
1: Voilà. Je le lessive tellement pendant l'année, c'est comme s'il partait sans gosse, en fait.
0: Mais carrément.
1: Ça
0: mais...
1: repose.
0: Non, mais on adore bosser ensemble. Mais
1: oui, c'est sûr. En tout cas, certaines personnes optent pour un moyen de transport économique, le bus, et c'est super. Flixbus. Sauf que, attention, une dame de 84 ans a voyagé et le bus l'a oublié sur l'autoroute.
0: Mais non.
1: Bah si. Sur une aire d'autoroute, elle avait besoin d'aller aux toilettes. Les toilettes étaient bouchées dans le bus. Donc voilà, ça a été un petit peu embêtant. Ils sont repartis sans elle.
0: Bon, c'est embêtant pour Flixbus.
1: Oui, c'est un peu limite. Alors je rappelle, la plupart du temps, j'ai déjà fait, c'est super. Mais écoutez, l'excuse. Ouais, il y avait 15 minutes. Donc attends, une petite dame de 84 ans, tu fais gaffe, tu repères, elle va pas aussi vite qu'un jeune de 30 ans. Alors moi, franchement, je suis pas contente. On fait attention aux enfants, aux animaux et aux personnes âgées. Voilà, ma petite mamie abandonnée, on l'embrasse. Non mais c'est vrai, ça m'a fondu le cœur.
0: Bah oui, je comprends. Hein.
1: Faites gaffe dans votre bus et faites gaffe aux mamies.
0: Voilà, exactement. Suivez les conseils d'Olivia comme
1: pour les
0: d'habitude.
1: Vacances. Voilà.
0: Voici Nika, One Track Mind. 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

0: À suivre sur Top Music, Shakira. Calme-toi, calme-toi. C'est Algo Tout qui arrive dans votre playlist Alsace.
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2: Les rencontres de l'alimentation reviennent dans l'Eurométropole de Strasbourg jusqu'à dimanche.
0: Et c'est la cinquième édition qui propose plus de 60 animations gratuites ou à prix libre hein, pour tout public. Ateliers cuisine, dégustation, visite de ferme, rencontres avec des producteurs et découvertes autour d'une alimentation plus locale, durable et conviviale. Toutes les infos sont sur le site de la ville de Strasbourg.
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0: Il est quasiment 10h30, l'actu en Alsace, c'est dans 30 secondes sur Top Music.
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0: Il fait 16 degrés ce matin à Strasbourg. La météo en Alsace, juste après l'actu en moins d'une minute avec Céline.
5: Elle ou il accompagne les élèves en situation de handicap au quotidien dans les écoles. Les AESH sont en grève ce mardi. Ils demandent de meilleurs salaires et le statut de fonctionnaire. Un trafic de vol de câbles de cuivre sur des chantiers a été démantelé. 16 personnes ont été interpellées, dont certaines dans le Grand Est. Une centaine de vols a été recensée, dont plusieurs dans notre région. La garde à vue de Patrick Bruel dans le cadre des plaintes pour violences sexuelles déposées contre lui a été prolongée. Le chanteur est entendu depuis hier matin. Les obsèques de Bernadette Chirac auront lieu vendredi à Paris. Un hommage sera organisé dimanche en Corrèze. Strasbourg inaugure sa première maison de la fertilité. En France, l'infertilité touche un couple sur quatre. La maison de la femme et de la fertilité permettra donc de réunir en un seul lieu plusieurs professionnels de santé. Et cette maison de la fertilité est située boulevard Aumart à Strasbourg.
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8: L'École supérieure de la banque organise de références dans la formation au métier de la banque et de l'assurance. Propose plus de 300 postes à pourvoir en Grand Est pour la rentrée de septembre.
0: Alors l'École supérieure de la banque propose un large éventail de cursus en alternance, BTS, certification Bac plus 3, Master, certification Bac plus 5. Toutes les précisions sont sur esbanque.fr.
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0: La météo pour ce mardi sur Strasbourg, de plus en plus de soleil au fil des heures, ça c'est une bonne nouvelle. Mais les températures ne dépasseront pas les 21 degrés cet après-midi sur Strasbourg et l'Eurométropole. Et on va démarrer 40 minutes de tube à la suite avec San Francisco, c'est Sound of Legend qui arrive dans votre playlist Alsace et le tips d'Olivia. Et on parle science aujourd'hui.
8: Oui, il est tellement fou, j'arrive même pas à le résumer. D'ailleurs, c'est un peu...
0: Ça promet.
8: C'est un peu ma marque de fabrique. Je ne sais pas résumer les choses. Non, mais en gros, c'est l'évolution. L'apparition des couveuses pour les bébés prématurés aux États-Unis, c'est un truc de dingue.
0: On en parle dans le tips d'Olivia.
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0: 11h moins le quart, c'est Top Music, c'est le Tips d'Olivia. Alors aujourd'hui, on mêle science et évolution, une info folle, Olivia.
1: Oui, on retourne au début du XXe siècle. Les hôpitaux américains refusaient les grands prématurés. Ils n'étaient pas équipés, ils n'avaient pas de couveuse dans les hôpitaux. C'est fou. Il y a un gars, Martin Cooney, a eu l'idée de placer les grands prématurés dans des couveuses exposées au grand public, genre dans des foires, dans des fêtes foraines, des foires expo. À l'époque, c'était un test, hein. Les visiteurs payaient leur entrée et ça payait les soins pour les bébés. Et j'ai lu l'histoire de Beth. Donc, elle a été un petit bébé dans ses couveuses. Mmh. Elle est née prématurée. Sa mère ne voulait pas l'exhiber dans une foire, au vu de tous, tu vois, comme un monstre.
0: Ouais, ouais.
1: Mais elle a craqué. Martin est allé la voir à l'hôpital et la maman est allée donc à Luna Park, à Coney Island. Et là, elle a laissé Beth, son bébé, à Martin Coney pendant 3 mois. Ça s'appelait à l'époque un infantorium. Et il engageait des nourrices, il surveillait leur alimentation pour que le lait maternel soit nickel. Et truc de fou, il n'était pas médecin. Il était showman. Il avait immigré aux États-Unis, mais affirmé qu'il était d'origine polonaise. Et né...
0: Né où ?
1: En Alsace !
0: C'est pas vrai !
1: On serait pas un petit peu fiers de lui, petit gars-là, notre Martin. Il savait flairer la bonne affaire. Il avait vu des couveuses dans des foires expo. Il s'est dit, vas-y, on y va. Alors oui, il a gagné des sous, un max de thunes même. Un peu margoulin, le gars. Il n'avait aucun diplôme médical, mais il a sauvé la vie de presque 7000 bébés.
0: Bravo.
1: C'est beau, hein.
0: Et il est alsacien.
1: Et il est alsacien de base à la base. T'as sauvé des gens ?
0: Enfin, non, des vies. Juste un oiseau.
1: À moi, une fourmi et un hibou.
0: J'adore
1: on
0: la
1: est zéro,
0: fourmi.
1: Quoi.

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1: Il est 11h, c'est bientôt l'apéro avec les bretzels Bully, les bretzels qui font craquer l'Alsace. Et dans votre playlist Alsace, il y a Madonna et Zayn pour poursuivre ce 10-14. Voici Die For Me.

0: Le 10-14 sur Top Music, Manu et Olivia, bonjour.
1: Coucou toi. J'ai horreur de dire ça, mais j'aime bien le dire.
0: Bon bah d'accord, c'est fait.
1: Alors bah bonjour à tous, j'espère que tout se passe bien. J'ai une petite nouvelle, ouais. Voilà, rigolote. Le pape, notre pape de Rome, le pape Léon XIV quoi. Hein. Ouais. Ouais, tu me regardes bizarrement, tu ne connais pas cet homme.
0: Si, si.
1: Tout le monde va être jaloux de lui.
0: Ah bon, et pourquoi?
1: En fait, il s'est assis dans la première Ferrari électrique de l'histoire. Oh. Il y a plein de gens qui trouvent que cette Ferrari est moche, ratée. Moi, je trouve qu'elle est quand même super belle. Hein. Alors, beaucoup trop chère pour moi. Elle fait 550 000 euros.
0: Ah.
1: Mais ça fait une super promo pour Ferrari. Hein. Il l'a conduit lui-même en avant-première. Le pape, qu'est-ce que tu ricanes là avec Nono? Elle est moche? Mais non, moi, je la trouve très bien. Presque aussi belle que la de chevaux.
0: Ah, bah
1: alors,
0: voilà.
1: Il faut savoir que Ferrari fait du bien à l'économie italienne. Hein. Ils ont perdu environ 23% en bourse. Je l'ai lu, hein, j'y connais rien. Donc, tout le monde a mis la main à la pâte, même le pape.
0: Ah.
1: Donc voilà, surtout la pâte sur l'accélérateur pour aider le pays à remonter un petit peu l'économie du pays.
0: C'est incroyable ça comme
1: ouais,
0: histoire.
1: Vous pouvez voir les images, c'est incroyable.
0: Bon, très bien, ça Ferrari donc. La suite avec la sélection Top Music, une belle idée de sortie en Alsace. Bah, ça sera juste après Damien et David, The First Time dans votre playlist Alsace.

0: Sur Top Music, la suite avec David Guetta. Et Jennifer Lopez, Save Me Tonight.
1: Qu'est-ce qu'on aime.
0: Bah, bien sûr, ça arrive dans votre playlist Alsace à 11h15.
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0: Dirty Dancing, on y est hein, sur Top Music à 11h30. La suite avec Offenbach, ça sera juste après l'actu en Alsace en moins d'une minute. L'actu, c'est avec Céline.
1: Des centaines de personnes se sont réunies hier soir à Strasbourg, Mulhouse, Colmar, Saverne ou encore Erstein pour demander une prise en charge judiciaire des dossiers concernant des violences sexuelles sur les mineurs. Un salon 100% business ce mardi au Parc Expo de Mulhouse, c'est le salon des professionnels de la logistique et du transport. Il y a une centaine d'exposants présents. Les associations sportives et la ville d'Aubernais organisent l'opération Au Sport jusqu'à samedi. Les enfants peuvent tester les sports qui les intéressent pour s'inscrire à la rentrée prochaine. Alors pour participer, il suffit de choisir le ou les sports via le site aubernais.fr/au-sport. En foot, c'était le dernier match de préparation pour l'équipe de France hier soir et les Bleus ont battu l'Irlande du Nord 3-1.
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0: c'est
3: chanson.
0: Ça, ouais,
3: voilà,
0: ouais.
3: En hommage à France Gall et Michel Berger.
0: 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La météo pour ce mardi sur Strasbourg, de plus en plus de soleil au fil des heures, ça c'est une bonne nouvelle, mais les températures ne dépasseront pas les 21 degrés cet après-midi sur Strasbourg et l'Eurométropole.
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0: Et sur Top Music, la suite avec Offenbach, Miles Away dans votre playlist Alsace. Mais d'abord, on joue, Olivia.
3: Eh oui, on joue avec un festival qu'on adore, hein, les 26 et 27 juin en direction Furdenheim pour le festival Summer Dreams avec Top Music. 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
0: Et le samedi 27, c'est la soirée Forever Young pour danser sur les tubes des années 80, 90 et 2000 avec Sabrina, Worlds Apart, il y aura même Billy Crawford.
3: Ouais. Ah oui, je me souviens.
0: Zouk Machine aussi. Alors tout de suite au 03 8x8, on vous offre vos places pour les deux soirées.
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0: Toute la semaine dans le 10-14, on vous offre le festival Summer Dreams à Furdenheim. Et avec nous, figure-toi, Olivia, nous avons Jérémy de Furdenheim.
1: Mais bonjour Jérémy.
2: Bonjour à vous.
1: Bonjour Jérémy.
0: Voilà, il sera en voisin c'est à domicile quoi pour toi là, le 26 et 27 juin.
1: Il va en tongs. Ah sympa.
0: C'est ça. Donc le 26, il y a la soirée Forever Electro avec Joachim Garraud, Chris Willis. Le 27, il y a la soirée Forever Young avec Sabrina, World's Apart. Il y a Billy Crawford aussi.
1: Ah ouais. Super souvenir. Mais ouais.
0: Et puis attends. Quelqu'un qu'Olivia aime bien aussi. Zouk Machine.
1: Ah oui, super souvenir. Après, c'est pendant les fêtes.
0: Voilà, bah bravo Jérémy. Alors Jérémy va faire un truc sympa ce midi. Il va manger de la tarte flambée.
1: Ah bon?
0: Ouais.
2: Oui.
1: Tu es restaurateur.
2: D'ailleurs, je peux passer une petite dédicace au meuble Steinmetz à votre time. Voilà, on va manger de la tarte flambée ensemble.
0: Ah bah génial.
1: Sympa.
2: Vous êtes bienvenue, hein, si jamais vous voulez venir manger une petite tarte flambée.
0: Bah écoute, c'est quoi je lance les whisky Capaldi puis on arrive.
1: C'est quoi l'adresse?
2: D'accord, y a pas de souci, on vous attend. Avec
1: c'est quoi l'adresse?
2: C'est 3 rue du Commerce à Wolfisheim.
0: Eh ben merci Jérémy.
1: Ah bah merci Jérémy.
0: Bonne journée, ciao.
1: Ciao.

0: pique un peu quand même, c'est Mickey sur Top Music. Il est bientôt midi, on part sur les routes, sur la 35, où nous avons des ralentissements dans les deux sens de circulation. Alors tout d'abord, pour vous qui circulez dans le sens Colmar-Strasbourg, vous êtes ralenti au niveau de Bourgheim jusqu'à hauteur de Niderney. Il y a des travaux dans ce secteur. Même chose dans l'autre sens, c'est ralenti à partir de Krautergersheim jusqu'à Niderney. Bonne route, vous restez prudent au volant. La suite avec Alex Warren, c'est juste après l'actu en Alsace avec Céline.
1: Elle ou il accompagne les élèves en situation de handicap au quotidien. Dans les écoles, les AESH sont en grève ce mardi. Ils demandent de meilleurs salaires et le statut de fonctionnaire. Demain mercredi, attendez-vous à des perturbations sur les rails en raison d'une journée de grève à la SNCF. Un TGV sur 3 sera annulé et un Intercity sur 2. Sur les lignes régionales, les prévisions détaillées seront connues à 17h ce soir. Un trafic de vol de câbles de cuivre sur des chantiers a été démantelé. 16 personnes ont été interpellées, dont certaines dans le Grand Est. Une centaine de vols a été recensée, dont plusieurs dans notre région. Des centaines de personnes se sont réunies hier soir à Strasbourg, Mulhouse, Colmar, Saverne ou encore Erstein pour demander une prise en charge judiciaire des dossiers concernant des violences sexuelles sur les mineurs. Strasbourg inaugure sa première maison de la fertilité. En France, l'infertilité touche un couple sur quatre. La maison de la femme et de la fertilité permettra donc de réunir en un seul lieu plusieurs professionnels de santé. Et cette maison de la fertilité est située boulevard Aumart à Strasbourg. Pas assez de maîtres nageurs. Conséquence, la piscine municipale en plein air de Vissembourg restera fermée tout ce mois de juin. Il manque des maîtres nageurs dans de nombreux

0: pas les 21 degrés cet après-midi sur Strasbourg et l'Eurométropole.
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0: Il est midi, c'est bientôt l'apéro avec les bretzels Belly, les bretzels qui font craquer l'Alsace. Il y a encore plein de choses à gagner pour remplir votre portefeuille, notamment sur Top Music demain. On en reparlera juste après Britney Spears et Alex Warren sur Top Music.

0: C'est le 10-14 sur Top Music, c'est Olivia et Manu, bonjour.
1: Bonjour tout le monde, comment ça va? Bon, oh là là, il y a plein de sous là.
0: Ah ouais,
1: énorme. Ce soir,
0: oui.
1: Ça commence ce soir.
0: Ouais.
1: 174 millions à gagner à l'Euromillion.
0: Énorme, énorme.
1: Déjà dans les petites poches. Et demain sur Top Music,
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1: 8h10. Non, non. Mais réveillez-vous, mettez votre réveil.
0: Ah, c'est ça.
1: Faites quelque chose. Bah oui.
0: Et surtout envoyez cash par SMS au 71717 pour être appelé demain matin par l'équipe. On est tous debout.
1: Dis-moi, Manu.
0: Oui.
1: Aujourd'hui,
0: oui.
1: Tu sais qu'il y a toujours des journées mondiales qui ne servent à rien.
0: Oui.
1: Voilà. Et ben aujourd'hui, c'est la journée des archives.
0: Ouais.
1: Des archives radio, télé. On n'est pas sur des archives de la compta,
0: d'accord,
1: bien sûr, parce que ça, on s'en fout. Et il y a une archive. C'est pépite, c'est ma préférée. Je voulais vous la partager avec vous. Carlos, vous vous souvenez?
2: Bien sûr, big bisous.
1: Si on la joue. Ouais, il y avait aussi je préfère manger à la cantine. On va pas toutes les faire. Hein. Eh bien le jour, alors ça c'est un peu plus triste, hein, le jour de sa disparition, mais ça arrive à tout le monde. Hein. Un journaliste dont nous tairons le nom s'est emmêlé les pattes pendant l'annonce du décès du chanteur. C'est la journée des archives et c'est la meilleure du monde.
3: Pitre, bon vivant, surtout chanteur populaire qui a fait se trémousser petits et grands dans les années 70 et 80 avec ses tubes comme Big Bisou, Rosalie ou encore l'énormissime Tiroli Pimpon. Carlos s'est éteint ce matin, 64 ans, des suites d'un cancer. On lui souhaite une bonne dernière... bon courage.
0: C'est énorme.
1: Ah, c'est énorme. C'est horrible.
0: Ouais, c'est horrible, ouais.
1: Parce que quand tu fais la télé ou de la radio et que tu pars dans,
0: ah ouais,
1: les pieds dans le tapis...
0: Je me mets à sa place.
1: Mais c'est une pépite. Bon courage.
0: Ah,
1: alors qu'il ne peut rien lui arriver.
0: Non, mais c'est ça.
1: À part, voilà, c'est fini, rideau. Bon courage, mec. Bon, bah voilà, on voulait vous partager ça.
0: Belle
1: T'as
0: archive.
1: Déjà fait des gaffes, toi?
0: Ah, oui, moi ça m'est arrivé, bien
1: ah
0: sûr.
1: Ah, oui,
0: évidemment.
1: Des tonnes.
0: Oui, oui, j'ai envoyé des sons quand il ne fallait pas.
1: Ah bon?
0: Parler d'un acteur. Tiens, comment il va? Bah, il est mort il y a 2 ans.
1: Ah, oui, d'accord. Oui,
0: si, ça m'est arrivé, pas toi?
1: Jamais.
0: Ah, bah,
1: tu me connais. Et là, c'est Pinocchio.
0: Oh la merde, bah ouais. Dis donc, attention. What? Coup de nez. Voici Temper City, Self-Aware sur Top Music.
1: J'en ai trop.

0: Sur Top Music, la suite du 10-14 avec Martin Garrix et Ed Sheeran. Repeated dans votre playlist Alsace.
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2: Dimanche se tiendra la 5e édition de la Solirens à la base nautique de Colmar-Houssen. C'est organisé par l'association Course Horizon et cette course exceptionnelle est réservée aux enfants et jeunes adultes en situation de handicap.
0: Il faut savoir que les fonds collectés seront intégralement reversés à des associations locales œuvrant dans le domaine du handicap dans le Haut-Rhin.
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4: Et attention, ça peut être dangereux la Coupe du Monde, attention. La sélection suisse qui est en train d'arriver sur place a des problèmes avec son centre d'entraînement. La Fédération Suisse a demandé à ses joueurs de faire attention, de ne pas s'approcher trop fort des bords du terrain où il y a de l'herbe haute, parce qu'apparemment il y a des serpents qui rôdent.
5: Ça commence bien.
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6: Je crois que c'est près de l'hôtel qui va accueillir l'Angleterre, il me semble.
7: Ouais.
6: Là, il y a deux jours, il y a eu une fusillade.
4: Alors,
6: c'est moins drôle, c'est moins fun, mais ça te met dans le contexte, quoi.
5: Ah oui, d'accord.
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4: le but, c'est de survivre, c'est pas de gagner les matchs. Hein.
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0: La musique, il est midi et demi, on a encore des cadeaux pour vous dans ce 10-14. Ça se passe dans 30 secondes, juste après l'actu en Alsace avec Céline.
1: Demain mercredi, attendez-vous à des perturbations sur les rails en raison d'une journée de grève à la SNCF. Sur les lignes régionales, les prévisions détaillées seront connues à 17h ce soir. Les obsèques de Bernadette Chirac auront lieu vendredi à Paris. Un hommage sera organisé dimanche en Corrèze. Des centaines de personnes se sont réunies hier soir à Strasbourg, Mulhouse, Colmar, Saverne ou encore Erstein pour demander une prise en charge judiciaire des dossiers concernant des violences sexuelles sur les mineurs. Pas assez de maîtres nageurs. Conséquence, la piscine municipale en plein air de Wissembourg restera fermée tout ce mois de juin. Il manque des maîtres nageurs dans de nombreuses piscines alsaciennes. Il y a du waterpolo ce soir avec le match retour des demi-finales de play-off pour le team Strasbourg qui reçoit Aix-en-Provence à la Kibitznau ce soir. Les Strasbourgeois ont perdu d'un but samedi dernier à Aix.
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0: La météo pour ce mardi sur Strasbourg, de plus en plus de soleil au fil des heures, ça c'est une bonne nouvelle, mais les températures ne dépasseront pas les 21 degrés cet après-midi sur Strasbourg et l'Eurométropole.
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0: On va démarrer 40 minutes de tube à la suite sur Top Music avec San Francisco, c'est Sound of Legend. Mais d'abord, cadeau pour toute la famille, Olivia.
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0: Le 10-14, cette semaine, on vous offre toute la semaine le festival des jeux d'Olungen. C'est ce week-end, hein, et Top Music vous offre les passes famille. Et on va en offrir à Thibaut de Gotenhouse. Bonjour Thibaut.
1: Bonjour.
2: Bonjour Thibaut.
0: Thibaut, en famille, donc tu as deux enfants, hein, tu m'as dit tout à l'heure en antenne.
1: Oui, tout à fait.
0: D'accord. Comment ils s'appellent ?
1: Alors c'est Johan et Cindy.
0: Et ben voilà, Johan et Cindy, on pourra aller avec papa et maman à ce festival des jeux d'Olungen. Il y a plein de choses à faire, hein, pour les petits et pour les grands. Jeu de société, lancer de hache, c'est quand même fier Olivia.
2: C'est mon truc.
0: C'est son truc. Des escape games, enfin bref, il y en a pour tout le monde.
1: Ouais, ça va être top, ils vont bien s'amuser.
0: Et ben, super. Génial. C'est vendredi, samedi et dimanche, c'est un pass week-end qu'on t'offre. Bravo à toi Thibaut, on te souhaite une bonne journée à Gotenhouse.
1: Merci beaucoup.
2: Bonne journée.
0: Merci.
2: Bisous,
0: et
2: à bientôt.
0: Et nous, on recommence demain, évidemment, et encore toute la semaine, hein, avec ce festival des jeux. Dans ton téléphone, voici Lynn. Au début, c'était

0: C'était Michael Jackson. Hey, oh, bien. Bonjour, c'est Manu Olivia.
1: Je suis auto mal aux oreilles.
0: Ah bah. Et en parlant de Michael, le biopic continue de cartonner au cinéma. En seulement 6 semaines d'exploitation, le film frôle déjà le milliard de dollars de recettes. Énorme.
1: Tu l'as toujours pas vu?
0: Toujours pas, non? Et toi?
1: Non.
0: Ah, je te jure.
1: Michael est toujours à voir dans les cinémas d'Alsace, hein, comme l'UGC à Strasbourg, le Megarex à Haguenau ou encore le CGR à Colmar.
0: Ah oui, donc allez-y, par exemple, cet après-midi, tiens.
1: Bah tiens, le mec, il a des bons exemples, il fout jamais rien.

0: sur ta musique. La suite avec Shakira. C'est le nouveau Shakira avec Burna Boy. Ça arrive dans votre playlist Alsace.
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2: Ce dimanche se tiendra la 5e édition de Soliruns à la base nautique de Colmar-Roussen. C'est organisé par l'association Course Horizon, avec notamment les soutiens de la ville de Colmar, Colmar Agglo et la CEA. Alors cette course exceptionnelle est réservée aux enfants et aux jeunes adultes en situation de handicap. Et la course véhicule des valeurs fortes d'entraide et de solidarité. Venez donc les encourager. Les fonds collectés, avec le soutien de près de 70 partenaires, seront intégralement reversés à des associations locales œuvrant dans le domaine du handicap dans le Haut-Rhin. C'est donc Soliruns à la base nautique de Colmar-Roussen et c'est ce dimanche.
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0: Sur Top Music, 13h30, on va démarrer 40 minutes de tube à la suite avec le nouveau Bébé Rixa, New Religion, juste après l'actu en Alsace.
1: Elle ou il accompagne les élèves en situation de handicap au quotidien dans les écoles. Les AESH sont en grève ce mardi. Ils demandent de meilleurs salaires et le statut de fonctionnaire. Strasbourg inaugure sa première maison de la fertilité. En France, l'infertilité touche un couple sur quatre. La maison de la femme et de la fertilité permettra donc de réunir en un seul lieu plusieurs professionnels de santé. Et cette maison de la fertilité est située boulevard Aumart à Strasbourg. En foot, c'était le dernier match de préparation pour l'équipe de France hier soir et les Bleus ont battu l'Irlande du Nord 3-1. On connaissait les libres cueillettes de fraises, voilà une libre cueillette de cerises. Elle ouvrira demain mercredi à 9h à la ferme La Pommeraye, entre Benvir et Ingersheim à Siegolsheim.
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5: Dick Resseltz Construction à Andlau cherche un chef de travaux et services pour assurer la gestion opérationnelle de plusieurs interventions simultanées dans les domaines de la rénovation, de l'entretien, de l'aménagement ou de la maintenance.
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0: La météo pour ce mardi sur Strasbourg, de plus en plus de soleil au fil des heures, ça c'est une bonne nouvelle. Mais les températures ne dépasseront pas les 21 degrés cet après-midi sur Strasbourg et l'Eurométropole.

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0: Top Music avec Joe. Et on termine ce 10-14 avec quelque chose qui va te plaire, Olivia. Ah Zao bon et MC Solar.
1: Oh,
0: comme
1: j'adore.
0: Caroline.
1: Mais j'adore, c'est la suite sans être la suite.
0: Bien sûr.
1: C'est beau, c'est beau.
0: Et ce soir, c'est la suite de Koh-Lanta.
1: Ah oui,
0: c'est l'avant-dernier.
1: Rien à cirer, non, j'ai pas dit non.
0: C'est l'avant-dernier, c'est bientôt fini.
1: Oh là là, je tremble, bah ouais. Oh, regarde ma petite larme. Trop chaud. Ah, eh ben moi, c'est le dernier de MAPR.
0: Mais ça, j'en ai rien à cirer.
1: Oh, la bonne ambiance. Vivement la fin de saison. Hein.
0: Non, mais ça, Mario Premier Regard, deux, donc il y avait déjà un épisode hier. Ah, oui. Au fait, finalement, t'as regardé foot ou Mario Premier Regard hier soir?
1: Bah, tu sais quoi, j'ai rien regardé.
0: Et bah voilà.
1: Voilà, tout m'a saoulé.
0: Allez, on se retrouve demain pour le 10-14.
1: À demain, 10h.

Avec Top Music, il y a un bel événement qui se prépare, ce sera dans les prochains jours dans le Bas-Rhin. Je vous en parle dans un instant, je vais vous dire également comment gagner vos places juste après K-Pop Demon Hunters. Et voici Teddy Swims dans votre playlist Alsace sur Top Music.

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0: 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Pendant ce temps, on écoute Shakira. C'est la suite de votre playlist Alsace sur Top Music avec Algo Too. Elle arrive très vite. Comme Bruno Mars sur Top Music, touche à rien.
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2: Avis aux amateurs de jeux de société, samedi et dimanche, le festival des bretzels et des jeux s'installe en plein cœur de Strasbourg sur la place Hans-Jean Harpe devant le musée d'art moderne. Alors vous pourrez venir de 10h à 19h samedi pour découvrir gratuitement des dizaines de jeux, tester des dernières nouveautés et redécouvrir les grands classiques en compagnie de nombreux éditeurs qui seront sur place. Que vous soyez joueur occasionnel ou passionné de stratégie, ce rendez-vous promet deux journées ludiques et conviviales en plein air et c'est entièrement gratuit. C'est donc le festival des bretzels et des jeux, samedi et dimanche à Strasbourg.
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0: Sur Top Music, à Sound of Legend pour démarrer 40 minutes avec votre playlist Alsace. La météo également pour la suite de notre semaine dans la région. Ce sera après l'info Alsace en moins d'une minute.
1: Demain mercredi, attendez-vous à des perturbations sur les rails en raison d'une journée de grève à la SNCF. Sur les lignes régionales, les prévisions détaillées seront connues à 17h ce soir. Les obsèques de Bernadette Chirac auront lieu vendredi à Paris. Un hommage sera organisé dimanche en Corrèze. Des centaines de personnes se sont réunies hier soir à Strasbourg, Mulhouse, Colmar, Saverne ou encore Erstein pour demander une prise en charge judiciaire des dossiers concernant des violences sexuelles sur les mineurs. Pas assez de maîtres nageurs. Conséquence, la piscine municipale en plein air de Vissembourg restera fermée tout ce mois de juin. Il manque des maîtres nageurs dans de nombreuses piscines alsaciennes. Il y a du waterpolo ce soir avec le match retour des demi-finales de play-off pour le Team Strasbourg qui reçoit Aix-en-Provence à la Kibitznau ce soir. Les Strasbourgeois ont perdu d'un but samedi dernier à Aix.
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1: L'Écomusée d'Alsace lance une grande campagne d'appel aux dons pour soutenir le patrimoine alsacien. Ce n'est pas la première fois que le site est fragilisé et pourtant la fréquentation est en hausse. 70 salariés et 300 bénévoles font vivre l'Écomusée d'Alsace à Ungersheim. Écoutez Oriane Sessenbrenner, chargée de communication.
3: On a connu pas mal de périodes en temps de scie et justement là, l'objectif de cet appel aux dons, c'est vraiment de récolter suffisamment de fonds financiers pour avoir un modèle pérenne, notamment avec le rachat de l'hôtellerie et de la restauration, et de pouvoir fonctionner correctement, parce qu'à l'heure actuelle, donc on est une association à but non lucratif et on fonctionne vraiment uniquement avec la billetterie du musée.
1: Pour participer à cette campagne de financement participatif, rendez-vous sur le site ecomusée.alsace.
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0: Profitez encore des éclaircies ce mardi après-midi parce que demain ça va être principalement couvert dans la région. Un ciel bien nuageux du matin au soir, même quelques gouttes surtout dans l'après-midi dans le Bas-Rhin. Pour les températures entre 11 et 12 degrés le matin, comptez 17 maxi l'après-midi à Soufflonheim et Célestat, 18 attendu à Rixheim.
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0: Vous bossez en ce mardi après-midi, j'ai le tube parfait pour vous motiver au taf, c'est Sound of Legend. Pour démarrer 40 minutes avec votre playlist Alsace, on revient également avec Ed Sheeran sur Top Music.
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Énorme classique à suivre dans votre playlist Alsace au cœur de 40 minutes à la suite avec Ace of Base dans les années 90. Dans un instant sur Top Music, ce sera juste après la franco-haïtienne Naika.

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2: 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Il est 15h, merci d'avoir choisi Top Music pour repasser ce mardi après-midi. Je m'appelle Charlie, j'ai pour vous 40 minutes au cœur de votre playlist Alsace avec The Servant, les classiques Orchestra. Ce sera juste après Offenbach sur Top Music.

0: Top Musique, dans deux jours, c'est le début de la Coupe du Monde.
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0: Alors, match d'ouverture, on va pas se mentir, c'est pas le match d'ouverture le plus passionnant sur le papier, c'est Mexique-Afrique du Sud. Je vous rappelle qu'il faudra attendre mardi prochain pour voir les Bleus. Ce sera face au Sénégal. Mais bon, ça y est, on y est, J-2. On va passer notre fin de mois de juin et tout le mois de juillet quasiment à mater du foot. Pour le plus grand plaisir de certains, ou pas pour d'autres. Dans un instant, on écoute justement l'hymne de la Coupe du Monde, c'est Shakira. Shakira, Burna Boy, il y a aussi Jérémy Frérot, c'est la suite de votre playlist Alsace sur Top Music.
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2: Ce dimanche se tiendra la 5e édition de Soliruns à la base nautique de Colmar-Houssen. C'est organisé par l'association Course Horizon, avec notamment les soutiens de la ville de Colmar, Colmar Aglo et la CEA. Alors cette course exceptionnelle est réservée aux enfants et aux jeunes adultes en situation de handicap. Et la course véhicule des valeurs fortes d'entraide et de solidarité. Venez donc les encourager. Les fonds collectés, avec le soutien de près de 70 partenaires, seront intégralement reversés à des associations locales œuvrant dans le domaine du handicap dans le Haut-Rhin. C'est donc Soliruns à la base nautique de Colmar-Houssen et c'est ce dimanche.
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0: Dans un instant, la météo. On va aussi écouter Martin Garrix avec Ed Sheeran. C'est la suite de votre playlist Alsace après l'info de la région en moins d'une minute avec la rédac.
1: Elle ou il accompagne les élèves en situation de handicap au quotidien dans les écoles. Les AESH sont en grève ce mardi. Ils demandent de meilleurs salaires et le statut de fonctionnaire. Strasbourg inaugure sa première maison de la fertilité. En France, l'infertilité touche un couple sur quatre. La maison de la femme et de la fertilité permettra donc de réunir en un seul lieu plusieurs professionnels de santé. Et cette maison de la fertilité est située boulevard Aumart à Strasbourg. En foot, c'était le dernier match de préparation pour l'équipe de France hier soir et les Bleus ont battu l'Irlande du Nord 3 buts à 1. On connaissait les libres cueillettes de fraises, voilà une libre cueillette de cerises. Elle ouvrira demain mercredi à 9h à la ferme La Pommeraye, entre Benvir et Ingersheim à Siegolsheim.
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1: L'Écomusée d'Alsace lance une grande campagne d'appel aux dons pour soutenir le patrimoine alsacien. Ce n'est pas la première fois que le site est fragilisé et pourtant la fréquentation est en hausse. 70 salariés et 300 bénévoles font vivre l'Écomusée d'Alsace à Ingersheim. Écoutez Oriane Sessenbrenner, chargée de communication.
3: On a connu pas mal de périodes en temps de scie et justement là l'objectif de cet appel aux dons c'est vraiment de récolter suffisamment de fonds financiers pour avoir un modèle pérenne, notamment avec le rachat de l'hôtellerie et de la restauration, et de pouvoir fonctionner correctement, parce qu'à l'heure actuelle donc on est une association à but non lucratif et on fonctionne vraiment uniquement avec la billetterie du musée.
1: Pour participer à cette campagne de financement participatif, rendez-vous sur le site ecomusée.alsace.
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0: Profitez encore des éclaircies ce mardi après-midi parce que demain ça va être principalement couvert dans la région. Un ciel bien nuageux du matin au soir, même quelques gouttes surtout dans l'après-midi dans le Bas-Rhin. Pour les températures entre 11 et 12 degrés le matin, comptez 17 maxi l'après-midi à Soufflenheim et Célestat, 18 attendu à Rixheim.
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0: Martin Garrix avec Ed Sheeran dans votre playlist Alsace, ça arrive très vite sur Top Music. On vient également avec Angèle et Justice. Bon après-midi.
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0: Très bon après-midi sur Top Music. On fait le point sur l'actu dans la région en moins d'une minute avec Jules.
1: La garde à vue de Patrick Bruel a été prolongée de 24 heures ce matin selon un communiqué du parquet de Nanterre. Le chanteur actuellement visé par 13 plaignantes pour des violences sexuelles est entendu depuis hier. Deux autres plaintes devraient encore être déposées dans les prochains jours. La circulation des trains entre Colmar et Mulhouse est interrompue dans les deux sens de circulation depuis le début d'après-midi. Une interruption liée à un incident de personnes survenu à hauteur d'Erlisheim près Colmar. La circulation devrait reprendre à partir de 16h30 selon la SNCF Grand Est. Le parc d'attractions allemand Europa Park a signé hier un protocole d'accord avec l'Agence spatiale européenne. Les deux entités vont être amenées à collaborer sur le Grand 8 qui viendra remplacer le mythique Euromir à partir de l'horizon 2028. Et enfin, la handballeuse strasbourgeoise Léa Fargue, pensionnaire du Strasbourg Attache, a été élue meilleure gardienne de division hier soir.
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0: Il est 16h sur Top Music. Bienvenue. Salut Jules.
1: Salut Estelle.
0: Tu remplaces Martin aujourd'hui qui est en formation. Il a encore plein de choses à apprendre.
1: Eh oui.
0: On l'embrasse. Le Top Cash, montant exceptionnel de 4 400 euros. Je vous explique tout dans deux minutes. Voici Alex Warren.

0: On va écouter Lewis Capaldi pour la suite de votre playlist Alsace. 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

0: On va écouter Mel Smith et Nia Loran pour la suite de votre playlist Alsace. Est-ce que vous vous êtes déjà demandé comment nous, les Français, sommes vus à l'étranger?
1: Ah bah, ça dépend où, mais je pense qu'aux États-Unis, ils trouvent les Français assez sexy.
0: Ouais, ah, tu penses? Toi, ah tu ouais. vois ça comme premier
1: si,
0: truc.
1: Si, c'est le romantisme, c'est croissant, baguettes, jambon beurre.
0: Et bah, pas que.
1: Pas
0: tu
1: que.
0: Vois. Moi, je me suis posé la question à quelques jours du début de la Coupe du Monde, vu qu'on va être un peu au centre de tout, hein, vu qu'on va être les meilleurs, évidemment.
1: Bien sûr, on va la gagner.
0: Ah, bah oui.
1: Évidemment.
0: Donc, alors, effectivement, on oscille entre le chic absolu
1: bah oui.
0: et le cliché qui tue. Attention. Pour les Américains, nous sommes le comble du romantisme, ça tu l'as dit. Sauf que les Anglo-Saxons partagent aussi un vieux mythe tenace. Pour eux, on serait un peu cracra.
1: Ah ouais.
0: Ouais, on est un peu sale.
1: Cracra.
0: Ils parlent même de la French shower, donc la douche à la française. C'est l'art de remplacer la douche par du parfum.
1: Ok.
0: Un cliché, bien sûr, hérité du roi soleil qui fuyait l'eau. Mais rassurez-vous, aujourd'hui, c'est faux. On se lave autant que les autres. Par contre, le cliché, il est encore là. On est un peu perçus comme des cracras.
1: Ah, c'est marrant. Je savais pas du tout.
0: Moi non plus.
1: Ah, donc faut faire gaffe quand tu vas aux États-Unis. Alors,
0: bah
1: tu
0: oui.
1: brosses bien les dents. Tu.
0: Ouais. Tu te mets un bon déo, tu voilà. vois, parce que bon, tout de suite, il commence à te sentir. Ah, lui, bah, c'est un Français. Il va plus à la transpi, quoi. Bon, pour nos voisins directs, le portrait est très piquant. Pour les Allemands, par exemple, on est rigoureux et ponctuels. Enfin, pour les Allemands qui, eux, sont rigoureux et ponctuels, nous, on est totalement indisciplinés, toujours en grève et ouais. en retard.
1: Ouais, j'ai un frère qui travaille en Allemagne et je sais qu'on a beaucoup de différences.
0: Oui, alors, nous, à la limite, en Alsace, ça va encore, parce qu'on a hérité un peu de la mentalité
1: allemande.
0: Oui, on
1: a un peu cette rigueur-là.
0: Ouais. Mais les Français de l'intérieur, comme on dit, eux, ils sont vraiment perçus comme bah, des indisciplinés, en retard.
1: Ah,
0: quoi.
1: Mais c'est comme ça, on est un peu cracra, on est un peu en retard.
0: Pour les
1: mais
0: Italiens c'est le charme. Et les Espagnols, qui adorent parler fort et vivre dehors, on est un peu perçus, nous, comme des gens froids, distants, un poil arrogants, quand on commence à débattre de tout. Donc, tu vois, le tableau, il n'est pas si
1: on
0: dingue.
1: On n'est pas
0: hein.
1: super bien vu, ouais.
0: Bah, non, pas tant que ça. Bon, heureusement, on a notre gastronomie et notre art de vivre qui nous sauve. Le oui. luxe aussi, ouais. le fait de bien s'habiller. Alors oui, on râle, on est indiscipliné, mais on fait tout ça avec style.
1: Et puis on est très sympa, quand même, puis, malgré tout.
0: Ça, c'est ce qu'on pense, nous. Mais en vrai,
1: vrai
0: est-ce qu'on
1: vrai.
0: Est vraiment, je sais pas. Sur Top Music, on revient avec Le Trafic, Mel Smith et Nia Loran dans votre playlist Alsace.
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4: Et attention, ça peut être dangereux la Coupe du Monde, attention. La sélection suisse qui est en train d'arriver sur place a des problèmes avec son centre d'entraînement. La Fédération Suisse a demandé à ses joueurs de faire attention, de ne pas s'approcher trop hors des bords du terrain où il y a de l'herbe haute, parce qu'apparemment il y a des serpents qui rôdent.
0: Ça commence bien.
5: On a perdu un ballon, bah, c'est pas grave, laissez-le.
4: Chien, attention, il a bouffé déjà.
5: C'est bon. Tiens, tu veux une autre info vite fait?
4: Ouais, vas-y.
5: Je crois que c'est près de l'hôtel qui va accueillir l'Angleterre, il me semble.
4: Ouais.
5: Là, il y a deux jours, il y a eu une fusillade.
4: Ah, alors,
5: c'est moins drôle, c'est moins fun, mais ça te met dans le contexte, quoi.
0: Ah, ouais. Oui, d'accord.
4: Ouais, c'est pas la Coupe du Monde, c'est Hunger Games. Hein.
5: Ouais, c'est...
4: Le but, c'est de survivre, c'est pas de gagner les matchs. Hein.
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1: Et pour le moment, rien de spécial à signaler. La circulation est plutôt fluide sur les routes d'Alsace.
2: Appelez-nous au 03 8x8 si vous voyez quoi que ce soit. Ou je sens que ça va chanter dans les voitures. Alors peut-être pas tout de suite, parce qu'on écoute d'abord Miles Smith et Niall Horan. Mais juste après, j'ai le titre qui va vous faire plaisir sur Tap Music.

0: musique maintenant, je vous passe la chanson la plus accrocheuse de l'histoire. Et ouais, selon une étude scientifique menée en 2014, Wannabe des Spice Girls est le morceau pop le plus reconnaissable au monde. En moyenne, on a besoin de 2,29 secondes pour capter que c'est ce morceau-là.
1: Tout le monde.
0: Tout le monde.
1: Même moi, tu penses qu'il suis pas très bon en titre en général.
0: Mais bien sûr, toi aussi, voyons. Tu connais celui-là quand même, les Spice Girls.
1: Écoute, je suis en train de lire sur l'écran, je connais les Spice Girls, mais ça me dit rien là.
0: Mais si, c'est le plus connu. Mais c'est le plus connu des Spice Girls.
1: Bah, je l'ai pas.
0: Bon, Jules, tu vas chanter, ok?
1: Oui, je vais chanter, bien sûr.
0: Celui qui fait Azegazek à.
1: Je te jure, c'est fou.
0: Bon, allez, on va tous chanter en chœur jusque pour que Jules puisse l'entendre jusque dans le studio.
1: Je revois mes bases avec vous.
0: Voici les Spice Girls sur Top Music.

0: Bonne fin d'après-midi sur Top Music. On fait le point sur la météo dans la région pour demain qui sera pas vraiment belle, juste après l'actu en moins d'une minute avec Jules.
1: 20 ans de réclusion criminelle ont été requis par l'avocate générale Agnès Robin contre l'ostéopathe accusé de viol et agression sexuelle sur 29 patientes. Il s'agit de la peine maximale requise contre le praticien de 37 ans. Le verdict est attendu demain dans la journée. Un conducteur de 21 ans est en urgence absolue après être entré en collision avec un arbre sur la RD422. L'accident s'est produit tôt ce matin aux alentours de 4h22 entre Aubernais et Gauxwiller. Strasbourg inaugure aujourd'hui sa première maison de la fertilité, un lieu réunissant plusieurs professionnels de santé spécialisés. En France, l'infertilité touche un couple sur quatre. Enfin, la handballeuse strasbourgeoise Léa Fargue, pensionnaire du Strasbourg ATH, a été élue meilleure gardienne de Division 1 hier soir. Cette récompense individuelle vient conclure une formidable saison de la portière de 28 ans.
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0: Il ne fait pas beau demain dans l'Eurométropole, nuageux le matin, de la pluie l'après, mais ça s'éclaircit en soirée. Côté température, on a 12 degrés le matin à Strasbourg et Lingolsheim. L'après-midi, on aura 16 degrés à Schiltigheim et Plopsheim, ce sera le max de la journée.
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0: On écoute Sound of Legend pour la suite de votre playlist Alsace. On revient aussi avec le trafic dans 5 minutes.
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1: Le trafic commence à se densifier sur la M35 à hauteur de Strasbourg dans le sens Colmar-Paris. Rien de spécial à signaler sur le reste des routes d'Alsace, Estelle.
0: J'ai une technique infaillible. Si vous êtes stressé, ça vous détendra à tous les coups et c'est hyper facile à faire. Tout le monde peut le faire n'importe où, n'importe quand. Je vous en parle dans deux minutes sur Top Music, le temps d'écouter Donna Lewis. Et tout de suite, c'est Sound of Legend dans votre playlist Alsace. Très bon après-midi.

0: On va écouter Julien Libéota pour la suite de votre playlist Alsace. Vous courez partout, la pile de dossiers s'accumule, vous avez un milliard de choses à faire, vous sentez le stress monter et vous vous sentez submergé. Je pense qu'on a déjà tous ressenti ça à un moment donné.
1: Ah, je le ressens en ce moment même là.
0: C'est vrai ?
1: Non, je rigole. Non, ça va en ce moment.
0: Je te trouve plutôt zen là.
1: Ouais, il y a une période où j'étais plus stressé. Là, ça va en ce moment. Tu vois, le soleil, je me la coule douce, ça va mieux.
0: T'as réussi à comprendre comment ça se passe une émission ?
1: Bah oui, je suis rodé maintenant. Si tu veux.
0: Bon, alors inutile de vous lancer dans une séance de méditation si vous vous sentez submergé. Séance de 20 minutes, c'est trop long. On n'a pas le temps, j'ai pour vous la solution. Selon les neurosciences, la solution la plus rapide pour faire chuter votre cortisol, l'hormone du stress, tient en un seul geste tout bête et surtout très ridicule, tirer la langue au max pendant 40 secondes chrono.
1: D'accord, ok.
0: Donc vraiment, hein, ça marcherait. Alors visuellement, vous allez ressembler au célèbre portrait d'Albert Einstein ou à un enfant de 5 ans en pleine crise. Mais le mécanisme, lui, est fascinant. Notre langue est un muscle ultra puissant directement relié au nerf crânien qui contrôle notre système nerveux. Et en gros, le bouton pause de notre corps est contrôlé par la langue, quelque part, tu vois. Donc en étirant sa langue au maximum vers le bas, vous créez une tension qui, lorsqu'elle est relâchée, envoie un signal immédiat de détente au cerveau. Donc le fait de la tirer, c'est pas ça qui va la détendre, c'est après d'un coup de la relâcher au bout de 40 secondes.
1: Bah, j'ai une petite astuce d'ailleurs au niveau de la langue aussi, si tu veux.
0: Mais
1: quand tu mets ta langue en U et qu'il fait très chaud, tu la mets en U et tu respires par la bouche pendant 5 minutes et ça va te rafraîchir tout le corps.
0: Mais incroyable.
1: Parce que ça va agir sur le cerveau pareil, de la même manière.
0: Mais...
1: Et puis après, tu vas avoir beaucoup moins chaud.
0: Franchement, cette langue sert à tellement de choses.
1: Ouais, c'est vrai.
0: Et là, tout le monde a des imaginations dans la voiture. Bon,
1: il est que 16h50.
0: On parle vraiment de se déstresser et de ressentir un peu plus de frais, hein, pas d'autre chose. On écoute Julien Libéota dans votre playlist Alsace.

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1: Sur Top Musique, on fait le point sur toute l'actu dans la région en 90 secondes avec Jules.
2: La circulation des trains entre Colmar et Mulhouse est interrompue dans les deux sens de circulation depuis le début d'après-midi. Une interruption liée à un incident de personnes survenu à hauteur d'Erlisheim près Colmar. La circulation devrait avoir repris normalement depuis quelques minutes. L'écomusée d'Alsace lance une grande campagne d'appel aux dons pour soutenir le patrimoine alsacien. Ce n'est pas la première fois que le site est fragilisé et pourtant la fréquentation est en hausse. 70 salariés et 300 bénévoles font vivre l'écomusée à Ungersheim. Écoutez Oriane Sensenbrenner, chargée de communication.
3: L'objectif de cet appel aux dons, c'est d'aider le musée dans son fonctionnement. On a notamment le rachat de l'hôtellerie et la restauration, mais aussi la rénovation de nos bâtiments et puis pouvoir continuer de faire fonctionner le musée tout simplement et de proposer des animations au public. C'est un appel à dons financiers, donc c'est déductible des impôts. Mais évidemment, si vous avez envie de rejoindre nos forces vives bénévoles, c'est avec grand plaisir.
2: Pour participer à cette campagne de financement participatif, rendez-vous sur le site ecomusée.alsace. Le parc d'attractions allemand Europa Park a signé hier un protocole d'accord avec l'Agence spatiale européenne. Les deux entités vont être amenées à collaborer sur le Grand 8 qui viendra remplacer le mythique Euromir à partir de l'horizon 2028 au cœur d'un nouveau quartier sur le thème de l'espace. Enfin, Nintendo va payer 35 millions d'euros d'amende en France. Les géants du jeu vidéo faisaient l'objet d'une enquête de la répression des fraudes suite au dysfonctionnement de certaines manettes de la Switch. 155 millions d'exemplaires de la console ont été vendus depuis sa sortie en 2017.
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1: Il est 17h sur Top Musique, c'est bientôt l'apéro avec les bretzels Belly, les bretzels qui font craquer les Alsaciens. Si vous avez des lentilles de contact, cette histoire va vous faire halluciner. Je vous en parle dans deux minutes, le temps d'écouter Bébé Rexha sur Top Musique.

0: On va écouter Louisa et Bleu Soleil pour la suite de votre playlist Alsace sur Top Music. Je m'adresse maintenant à tous ceux qui portent des lentilles de contact. Jules, tu en portes ?
1: Non, pas du tout. Moi, j'ai la chance d'avoir une vision d'aigle. J'ai 12/10 aux deux yeux. Donc pour l'instant, ça va. J'ai pas de lentilles, je touche du bois.
0: Est-ce que t'arrives à voir à

0: et tout, t'as des pouvoirs un peu spéciaux.
1: J'ai des aptitudes très spéciales, bien sûr.
0: D'accord. Bon, bah, tant mieux pour toi. En tout cas, je sais que Martin, qui est absent aujourd'hui et que tu remplaces, lui, il porte des lentilles et cette histoire lui aurait peut-être fait un peu froid dans le dos. Donc, c'est l'histoire hallucinante qui s'est passée en Angleterre il y a quelques années, il n'y a pas très longtemps. Des chirurgiens opéraient un kyste à l'œil d'une patiente quand ils ont découvert une lentille de contact coincée sous la paupière depuis, tiens-toi bien, 28 ans.
1: Oh non, c'est horrible.
0: 28 ans. La patiente avait 42 ans et elle l'avait complètement oublié. En fait, elle ne savait même pas qu'elle l'avait.
1: C'est horrible.
0: Donc, ce qui s'est passé, c'est qu'elle jouait au badminton quand elle avait 14 ans à l'école et elle a reçu un volant en plein sur le visage.
1: Elle était persuadée
0: que sa lentille était tombée par terre. Sauf qu'en fait, elle était nichée sous la peau.
1: Ah, mais en plus, moi, ça me dégoûte un peu tout ce qui touche aux yeux. Quand tu mets des lentilles, déjà, je trouve que.
0: Bah, c'est vrai que quand tu n'en mets pas, t'as du mal à concevoir de te mettre un truc dans l'œil.
1: Dans les yeux, là.
0: Oui, c'est vrai, je suis d'accord.
1: Ah, ça me met des frissons.
0: Donc, elle était restée cachée là, bien au chaud, pendant 3 décennies. Donc, si jamais vous pensez qu'elle est tombée par terre, votre lentille, et que vous dites, c'est bizarre, je l'ai quand même pas retrouvée.
1: Cherchez bien.
0: Voilà, peut-être qu'elle n'est pas tombée par terre, si vous voyez ce que je veux dire. On écoute Jacuzzi dans votre playlist. J'ai réussi à dégoûter tout le monde, au moins toi, Jules.
1: Ah, c'est ouais, là j'ai des petits frissons en dos, c'est terrible.
0: On écoute Jacuzzi après Louisa et Bleu Soleil.

0: On va écouter David Guetta et Gillo pour la suite de votre playlist Alsace.
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0: Avis à tous les Orinois. Alors, l'info Bretzel, ça doit se passer chez nous. Mais là, on part en Suisse à deux pas des Orinois.
2: Ah ça, c'est pas loin de chez vous.
0: Non, c'est vraiment pas loin. D'après une étude très sérieuse de l'application de rencontre Ashley Madison, relayée par les DNA, j'ai vu ça juste avant, la ville la plus infidèle de Suisse se trouve à seulement 60 km de Mulhouse.
2: C'est Bâle ?
0: Non, c'est pas Bâle, justement, on en parle après. Son petit nom, c'est Aarau. Et elle conserve fièrement son titre de capitale helvétique des petits secrets, la capitale de l'infidélité. Le plus drôle, c'est que nos voisins suisses seraient tout simplement les champions d'Europe, toute catégorie de la tromperie, devant les Italiens et les Espagnols.
2: Ah ouais ?
0: C'est vraiment la population qui trompe le plus. Plus d'un Suisse sur deux avoue avoir déjà regardé ailleurs. Alors, est-ce que c'est l'air pur de la montagne, le chocolat ou l'excès de raclette ? Le mystère reste entier pour le moment. Heureusement pour nous, les Alsaciens, il y a une bonne nouvelle. Juste à côté de Saint-Louis, il y a Bâle, justement, tu en parlais, Jules. Eh bien là, les habitants sont devenus beaucoup plus sages. La ville s'est assagie et chute complètement dans le classement.
2: Ouais, c'est parce qu'ils regardent ce qui se passe en Alsace et ils se disent on va être un peu plus sages.
0: C'est ça, voilà.
2: Mais c'est vrai qu'on ne doute pas que les Suisses, ils sont un petit peu coquinous comme
0: mais
2: ça.
0: Mais pas là. Du tout. J'étais, j'allais dire, sur les fesses.
2: Tu vois, les Italiens, ça me choque un peu moins. Tu peux imaginer les Italiens un peu
0: mais
2: plus
0: oui.
2: infidèles, un peu tchatcheurs.
0: Mais en fait, les
2: Suisses, tu les vois pas comme ça.
0: Mais justement, ils se cachent bien. Ils cachent bien leur jeu.
2: C'est ça le truc, en fait.
0: Donc, si votre partenaire vous propose soudainement un week-end romantique à Aarau, refusez et proposez plutôt une bonne choucroute à Mulhouse.
2: Ouais.
0: C'est beaucoup plus sûr, je pense. On revient avec le trafic sur Top Music, David Guetta et Jennifer Lopez dans votre playlist Alsace.
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2: Et ça y est, c'est de nouveau galère à hauteur d'Aubernay sur la 35 dans le sens Strasbourg-Célestat. Les travaux sont toujours en cours et ça bouchonne tous les jours dans le secteur. Vous perdez une quinzaine de minutes sur votre trajet. Des bouchons aussi à signaler sur la M83 à hauteur de Fegersheim dans le sens Colmar-Strasbourg.
0: J'espère que vous passez une bonne fin d'après-midi, un bon début de soirée avec Top Music. On écoute David Guetta tout de suite et Jennifer Lopez.

très bon début de soirée sur Top Music avec un morceau, c'est une nouveauté, hein, ça fait vraiment pas longtemps qu'on le passe sur Top Music et vraiment il met de bonne humeur, il vous invite à lâcher prise. Et si c'est la galère parce que la journée a été compliquée, que vous êtes sur la route et que c'est pas facile parce qu'il y a des bouchons, je vous passe maintenant de Second Voice, Let Me Be, et ça ira beaucoup mieux.

0: très bonne soirée sur Top Music. On fait le point sur la météo dans la région juste après l'actu en moins d'une minute avec Jules.
1: Suite au meurtre de Liana, 11 ans, le Premier ministre Sébastien Lecornu a présenté une première série de mesures. Il propose notamment de renforcer les peines pour les auteurs de viols sur plusieurs victimes mineures jusqu'à la perpétuité. 20 ans de réclusion criminelle ont été requis par l'avocate générale Agnès Robin contre l'ostéopathe accusé de viol et d'agression sexuelle sur 29 patientes. Le verdict est attendu demain dans la journée. Une grève est attendue également sur le réseau SNCF demain à l'appel des 4 syndicats de cheminots. En Alsace, les grévistes représenteront 50% des effectifs. Attendez-vous donc à des perturbations. Enfin, la handballeuse strasbourgeoise Léa Fargue, pensionnaire du Strasbourg ATH, a été élue meilleure gardienne de division 1 hier soir. Cette récompense individuelle vient conclure une formidable saison de la portière de 28 ans, durant laquelle elle aura fait ses débuts avec les Bleus.
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0: Il ne fait pas beau demain dans l'Eurométropole, nuageux le matin, de la pluie l'après, mais ça s'éclaircit en soirée. Côté température, on a 12 degrés le matin à Strasbourg et Lingolsheim. L'après-midi, on aura 16 degrés à Schiltigheim et Plopsheim, ce sera le max de la journée.
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46: Et c'est toujours compliqué à hauteur d'Aubernais sur la 35 dans les deux sens de circulation. Les travaux sont en cours jusque mercredi prochain et ça bouchonne tous les jours dans le secteur. Vous perdez une quinzaine de minutes sur votre trajet. Des bouchons à signaler sur la M83 à hauteur de Fegersheim dans le sens Colmar-Strasbourg. Et vous avez aussi d'importants ralentissements sur la M35 pour entrer dans Strasbourg. Alors soyez vigilants si vous êtes dans ces secteurs.
47: On va jouer au duel des champions dans 5 minutes. Alors la grande championne a été détrônée hier par Camille de Souls. Camille revient et tente les 200€. Il sera face à Valérie de Lingolsheim. Mais d'abord, on écoute Pink dans votre playlist Alsace. Et tout de suite, c'est Zayn. Très bonne soirée.

0: très bonne soirée sur Top Music. On continue le meilleur de votre playlist Alsace avec Lewis Capaldi.
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0: Mais avant ça, on joue au duel des champions avec notre nouveau champion qui tente aujourd'hui les 200 euros. C'est Camille de Soul. Salut Camille.
2: Salut Estelle.
0: Alors face à toi, bon, hier tu as été vraiment excellent. Pour ceux qui n'ont pas suivi, c'était je pense le meilleur duel des champions.
3: C'est vrai.
0: Que j'ai jamais eu avec Martin, on était dans tous nos états. Il y avait 5-5 et après ils ont essayé de se départager et en fait ils étaient de nouveau ex aequo.
3: Ah là là, c'est beau, c'est
0: c'était
3: beau.
0: Hallucinant. Donc Camille, en tout cas, tu es là parmi nous pour rejouer, essayer de gagner 200 euros. On a face à toi Valérie de Lingolsheim. Salut Valérie.
4: Salut
0: Valérie. Salut. Pas beaucoup de pression, désolée.
4: Ouais, là, ça va être dur, hein.
0: Mais non, ça va le faire. Tu as 20 secondes pour répondre à un maximum de questions que Jules te pose. Et c'est parti, Valérie.
3: Dans quel pays se trouve la ville de Bilbao?
4: Je passe.
3: Quel oiseau est le symbole de la paix?
4: La colombe.
3: Dans quel sport se distingue Léon Marchand?
4: La natation.
3: Quel est le parc d'attractions qui met à l'honneur les cigognes en Alsace?
4: Cigoland.
3: Et dans quelle ville habitent les Angevins?
4: Je passe.
0: Ok, bon, alors, ça fait trois bonnes réponses. La colombe, la natation, Cigoland. La ville de Bilbao, c'était l'Espagne. Et les Angevins, c'était à Angers.
3: Eh oui, tout à fait.
4: Ok, ouais.
0: Trois bonnes réponses, c'est déjà très bien. C'est
3: déjà
0: score. Pas mal, hein. Donc, Camille, 20 secondes pour toi également. C'est parti.
3: Dans quel pays paye-t-on en rouble?
2: La Russie.
3: Qu'est-ce qui a été aboli par Robert Badinter en France en 1981?
2: La peine
3: de mort. De quel pays Budapest est-elle la capitale?
2: La Roumanie.
3: Quelle chanteuse française a interprété Au Soleil?
2: Jennifer.
0: Ouais.
3: 3-3.
0: Bon, ça fait 3-3, c'était la Hongrie. Hein. Et non pas la Roumanie. Alors, 3-3, bah dis donc, Camille, toi tu es fidèle au.
2: J'ai hésité.
3: Au suspense.
0: Au suspense et au duel de questions de rapidité. Hein.
2: Ouais, c'est ça.
0: Donc il va falloir vous départager. Alors, Jules va vous poser une question. Le premier qui a la bonne réponse la donne et remporte la manche. C'est parti, on t'écoute, Jules.
3: Quelle émission a été remportée par les villages de Kaisersberg et d'Ensisheim?
2: Le plus beau village de France, le village préféré des Français.
0: Ah, ouais. Bah voilà, il a gagné, il a été le plus rapide. Ouais. Effectivement, le village préféré des Français, c'était ça. Bon, Valérie, tu t'es bien débrouillée quand même, hein?
4: Bon, il était plus fort, hein. Félicitations. Hein.
0: Bah oui, mais tu rejoues quand tu veux. C'était un beau match et tu rejoues quand tu veux, Valérie. Tu te réinscris quand tu veux sur topmusic.fr. En plus, c'était ta première. Là, tu t'es chauffée. Ouais. La prochaine fois que tu viens jouer, tu gagnes. Ok?
4: Super, ça marche. Merci beaucoup, en tout cas.
0: Merci à toi, Camille. À alors, est-ce que tu retentes ta chance et tentes les 300 euros demain?
2: Bah alors, avant de jouer, on s'était dit avec ma compagne qu'on allait tenter les 300, donc je reviens.
0: Ouais, allez, bah oui.
3: Joueur, en plus.
0: Joueur, c'est ça qu'on veut. Super. Donc, ce sera le palier. Si tu as les 300 demain, tu as le palier. Il peut plus rien t'arriver. Donc, on te le souhaite en tout cas. 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
2: La circulation des trains entre Colmar et Mulhouse a été interrompue dans les deux sens de circulation en début d'après-midi. Une interruption liée à un incident de personnes survenu à hauteur d'Erlisheim près Colmar. La circulation a repris normalement aux alentours de 16h30. J-2 avant le coup d'envoi du Mondial en Amérique du Nord. Une compétition dans trois pays différents avec un format inédit de 48 nations engagées. On fait le point sur les nouveautés de cette Coupe du Monde 2026 avec Martin Antoine.
3: Jamais une Coupe du Monde de football n'avait accueilli autant d'équipes. Ce sont 48 nations qui vont se disputer le titre mondial dès jeudi en Amérique du Nord. L'occasion de voir des nations qui n'avaient jamais disputé un mondial auparavant, comme l'Ouzbékistan, la Jordanie, Curaçao ou encore le Cap-Vert. Côté joueurs, Lionel Messi et Cristiano Ronaldo seront les premiers à disputer 6 Coupes du Monde d'affilée. À 43 ans, le gardien écossais Greg Gordon sera le doyen, alors que le Mexicain Gilberto Mora sera le plus jeune du haut de ses 17 ans. Ce sont 104 matchs qui vont se jouer d'ici la finale le 19 juillet et le tout dans trois pays, le Mexique, le Canada et les États-Unis. Tout simplement du jamais vu.
2: Le coup d'envoi de la Coupe du Monde, c'est jeudi avec Mexique, Afrique du Sud à 21h. Et alors que toutes les équipes nationales s'entraînent avant leur premier match, la délégation suisse fait face au danger. Installée à San Diego, en Californie, la sélection helvète a découvert que son terrain d'entraînement était entouré d'une énorme zone à serpents, parmi lesquels les fameux serpents à sonnette. Enfin, le parc d'attractions allemand Europa Park a signé hier un protocole d'accord avec l'Agence spatiale européenne. Les deux entités vont être amenées à collaborer sur le Grand 8 qui viendra remplacer le mythique Euromir à partir de 2028.
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1: Il est 18h sur Top Music, c'est l'heure de l'apéro bientôt avec les bretzels Belly, les bretzels qui font craquer l'Alsace. Je vais vous présenter une nouvelle manière de marcher plus sportive. Je vous en parle dans deux minutes, le temps d'écouter Alex Warren.

écouter One Republic pour la suite de votre playlist Alsace sur Top Music. Et un nouveau style de marche meilleur pour la santé parce que plus challengeant, je ne sais pas si vous en avez déjà entendu parler, c'est le rucking. Ça vient de l'entraînement militaire. Le concept est simple. Vous marchez avec un sac à dos lesté. Alors ce qui est bien, c'est qu'avec le rucking, tu profites des avantages de la marche, mais aussi de la musculation. Le cœur fonctionne mieux, la tension artérielle baisse, la posture s'améliore et le dos se renforce. Ce qui est cool aussi, c'est que si on veut s'y mettre, on a déjà tout à la maison. En fait, vous prenez un sac à dos classique dans lequel vous glissez, je sais pas, quelques magazines, des livres, pourquoi pas une ou deux gourdes pleines d'eau à l'intérieur. En plus, ça peut servir si vous partez à la marche. Et puis, vous pouvez commencer à le charger avec 2 kilos, par exemple, sur 1 kilomètre. 1,5 km. Et là, vous pouvez de plus en plus charger. Les sportifs réguliers peuvent viser une dizaine de kilos donc sur le dos. Donc, ça permet vraiment d'adapter sa posture.

et de renforcer le dos et tous les muscles, même des jambes. Les collines et les montées apportent aussi un défi supplémentaire. Après, il y a la version parents que je peux vous proposer aussi. C'est-à-dire, tu fais une randonnée avec ton petit bébé en porte-bébé. Bon, moi, j'ai jamais eu envie de faire ça parce qu'au bout d'un moment, j'ai trop peur que ce soit trop lourd. Mais au début, quand le bébé est tout petit, pourquoi pas, 3 kilos, ça peut le faire. Donc, en tout cas, c'est le rucking et c'est une nouvelle façon de marcher, plutôt tendance. On écoute One Republic dans votre playlist Alsace sur Top Music.

0: On va écouter Shakira pour la suite de votre playlist Alsace. On revient aussi avec le trafic dans un instant, bougez pas.
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2: Et ça va mieux sur les routes d'Alsace en ce début de soirée. C'est toujours compliqué par contre à hauteur d'Aubernay sur la 35 dans les deux sens de circulation. Les travaux vont encore durer jusque mercredi prochain et ça risque de bouchonner tous les jours dans le secteur. Vous perdez actuellement une quinzaine de minutes sur votre trajet.
0: J'ai un incroyable bon plan pour les vacances. Le luxe sans rien payer. Et ouais, ça va t'intéresser Jules. Je vous explique ça dans deux minutes après Shakira dans votre playlist Alsace. Bonne soirée.

0: Et sur Top Music, on va écouter Bruno Mars. C'est le tout premier titre de Bruno Mars, Just the Way You Are. Si je vous disais que vos prochaines vacances, justement, on parlait de vacances, hein, Jules.
1: Ah oui, oui.
0: Et bien, si je te disais que les prochaines vacances vont se passer dans une immense villa en Toscane, au milieu des oliviers, avec piscine, et que ça ne va pas te coûter. Enfin, ça va te coûter absolument 0 euro.
1: Gratuitement ?
0: Ouais.
1: Je signe, du coup quelque part il y a un papier pour que je puisse y aller.
0: Tu crois que ce serait une arnaque?
1: Ah bah oui, là comme ça, ça paraît un peu trop beau quand même.
0: Eh bah non, c'est pas du tout une arnaque, c'est le bon plan du jour. On appelle ça le house sitting. Je sais pas si t'en as déjà entendu parler.
1: Je connais, ouais.
0: Donc c'est le gardiennage de maison. Et le concept est simple, des propriétaires fortunés partent en voyage et cherchent des personnes de confiance pour occuper leur propriété. En échange de votre simple présence, et parfois deux ou trois missions du type arroser les plantes, relever le courrier, caresser le chat de la maison, oulala, qu'est-ce que c'est dur, le nourrir, vous êtes logé comme un roi. Donc pour la Toscane, il y a des plateformes spécialisées. En plus, la Toscane, c'est magnifique.
1: Bah oui.
0: Il y a des villas de dingue. Il y a des plateformes spécialisées en ligne qui regorgent de pépites. Par exemple, la plateforme Trust the House Sitters, ça s'appelle comme ça. C'est essentiellement du gardiennage de chiens ou de chats. Donc essentiellement, quand même, faut aimer les animaux.
1: Ah mais moi, je peux signer. Hein. Franchement, je peux y aller.
0: Bah oui, bah fais-le.
1: Mais c'est vrai qu'on n'y pense pas en fait.
0: Mais non.
1: On se dit jamais quand on part en vacances comment faire les bons plans. Alors on va gratter sur les billets, partir un jour de plus, un jour de moins. Mais en fait, t'as plein d'astuces comme ça pour partir vraiment sans frais, quoi.
0: T'as plein de trucs. Alors faut juste, ouais, comme dit, aimer les animaux. Mais au moins, les propriétaires partent l'esprit tranquille. Ils ont pas de cambrioleurs. Vous sirotez votre petit Chianti au bord de la piscine. En télétravail
1: belle,
0: même ou en vacances. Tu vois, tu peux même te dire, tu te prends quelques jours bosser.
1: En tété. Au bord de l'eau.
0: Bah, c'est trop bien, hein, franchement.
1: Ça donne envie, je vais réfléchir
0: pour
1: cet été.
0: C'est le bon plan. Et je pense que, là, je parle de la Toscane parce que c'est ce que j'ai vu, mais je pense qu'il doit y avoir d'autres endroits qui le font. Donc, n'hésitez pas, renseignez-vous ce soir chez vous. Allez choper, piocher sur Internet les infos. On écoute Bruno Mars dans votre playlist Elsa. C'est son tout premier titre sur Top Music. Bonne soirée.

0: Bonne soirée sur Top Music. On fait le point sur la météo dans la région juste après l'actu en moins d'une minute avec Jules.
1: 20 ans de réclusion criminelle ont été requis contre l'ostéopathe accusé de viol et d'agression sexuelle sur 29 patientes. Il s'agit de la peine maximale requise contre le praticien de 37 ans. Le verdict est attendu demain dans la journée. Un conducteur de 21 ans est en urgence absolue après être entré en collision avec un arbre sur la RD 422. La voiture s'est séparée en trois parties sous la violence du choc alors que la victime était consciente à l'arrivée des secours. Strasbourg inaugure aujourd'hui sa première maison de la fertilité, un lieu réunissant plusieurs professionnels de santé spécialisés. En France, l'infertilité touche un couple sur quatre. Enfin, la handballeuse strasbourgeoise Léa Fargue, pensionnaire du Strasbourg ATH, a été élue meilleure gardienne de Division 1 hier soir. Cette récompense individuelle vient conclure une formidable saison de la portière de 28 ans.
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0: Il ne fait pas beau demain dans l'Eurométropole, nuageux le matin, de la pluie l'après, mais ça s'éclaircit en soirée. Côté température, on a 12 degrés le matin à Strasbourg et Lingolsheim. L'après-midi, on aura 16 degrés à Schiltigheim et Plopsheim, ce sera le max de la journée.
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0: On va écouter Sound of Legend, le dernier San Francisco pour la suite de votre playlist Alsace et on revient aussi avec le trafic dans moins de 5 minutes.
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1: C'est toujours le même secteur qui pose problème en Alsace avec les travaux en cours à hauteur de Aubernay sur la 35. Vous perdez encore une dizaine de minutes sur votre trajet. Les difficultés devraient se répéter dans le secteur jusqu'à la fin des travaux la semaine prochaine.
0: Dans 5 minutes, on va jouer au qui a dit avec cette phrase « 2026 sera ma dernière ». De quoi parle-t-on et de qui parle-t-on? Ce sera après Ellie Goulding et tout de suite c'est Sound of Legend dans votre playlist Alsace. Très bonne soirée sur Top Musique.

0: Sur Top Music, on va écouter Teddy Swims pour la suite de votre playlist Alsace.
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0: Et le qui a dit aujourd'hui avec cette phrase, 2026 sera ma dernière. Mais de quoi parle-t-on? Ma dernière quoi? Et de qui parle-t-on?
2: Bonne question.
0: Alors je peux déjà te mettre sur la piste que c'est dans l'actualité.
2: Ouais, et je pense savoir que ça peut concerner potentiellement la Coupe du Monde.
0: Ça concerne...
2: Parce que...
0: Ouais. La Coupe du Monde, ouais.
2: Mais ce sera la dernière de beaucoup de monde, alors qui a dit
0: bah,
2: ça?
0: Bah oui, qui a dit ça?
2: Bah Deschamps, on le savait, donc c'est pas Deschamps.
0: Non.
2: C'est pas Didier Deschamps. C'est un joueur français?
0: Alors oui, pas français.
2: Ouais, c'est ça, hein.
0: Ce sont les mots de Cristiano Ronaldo.
2: Ah bah oui.
0: Le célèbre joueur portugais a dit exactement, je cite, « 2026 sera ma dernière Coupe du Monde, j'aurai 41 ans et je pense que ce sera le bon moment. » Donc ouais, il va avoir 41 ans là,
2: il fait partie des plus vieux all-time à la Coupe du Monde, donc à 45 ans, il aura du mal à faire une Coupe du Monde, c'est sûr.
0: Ouais.
2: C'est pour ça que je pense que c'est sa dernière...
0: Et alors justement, c'est pas le seul. Et c'est ça qui est un peu fou.
2: Ah oui, il y a plein de monde.
0: C'est qu'il semblerait que 2026 soit la dernière pour trois mastodontes du football. L'Argentin Messi, qui va avoir 39 ans cette année, a lui-même dit « Ce sera très probablement ma dernière Coupe du Monde. C'est pourquoi je veux savourer chaque instant encore plus. Quand on sait que le temps est compté, on vit le football différemment. » Et enfin, le dernier.
2: Neymar.
0: Ouais, le Brésilien Neymar. 34 ans, lui, hein, beaucoup plus jeune. Hein, il pourrait continuer s'il était sur les traces de Cristiano Ronaldo.
2: Ouais, mais une carrière un peu plus marquée par les blessures, donc
0: exactement.
2: Plus compliqué.
0: Et lui, il a dit que ce serait sa dernière danse, la dernière danse, la Coupe du Monde.
2: C'est une page du foot qui se tourne. Hein,
0: bah, c'est ça. En fait, c'est ce que je me suis dit. En fait, ça la rend encore plus spéciale, cette Coupe du Monde, parce que je me le suis dit, une page se tourne après, quoi.
2: Ah ouais. Et dans tous les sports, tu vois, même au tennis, il reste plus que Djokovic qui va partir aussi. Il y a toute une ère du sport qui s'arrête un petit peu.
0: Il y a un nouvel élan, place à la jeunesse maintenant.
2: C'est ça, une nouvelle génération.
0: Ouais, exactement. Bon, ça donne envie de la suivre encore plus, cette Coupe du Monde, quand même. Hein, si on se dit que c'est la dernière de Messi, Ronaldo et Neymar.
2: J'ai hâte de voir le premier match.
0: Ah, moi aussi, j'ai hâte, je me réjouis. En attendant, sur Top Music, le meilleur de votre playlist Alsace, c'est avec Teddy Swims.

0: Et en ce début de soirée, la situation est revenue à la normale sur les routes d'Alsace. Vous avez toujours encore un trafic dense dans la zone de travaux à hauteur d'Aubernay sur la 35 dans les deux sens. Pour le reste, pas de difficultés particulières à signaler.
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2: On fait le point sur la météo dans la région demain, juste après l'actu en moins d'une minute avec Jules.
0: La garde à vue de Patrick Bruel a été prolongée de 24 heures ce matin selon un communiqué du parquet de Nanterre. Le chanteur actuellement visé par 13 plaignantes pour des violences sexuelles est entendu depuis hier. Deux autres plaintes devraient encore être déposées dans les prochains jours. Une grève est attendue sur le réseau SNCF demain à l'appel des quatre syndicats de cheminots. Cette mobilisation est justifiée par une vague de suicides historiques en 2026, les salaires et l'ouverture à la concurrence. En Alsace, les grévistes représenteront 50% des effectifs. Attendez-vous donc à des perturbations. Le parc d'attractions allemand Europa Park a signé hier un protocole d'accord avec l'agence spatiale européenne. Les deux entités vont être amenées à collaborer sur le Grand 8 qui viendra remplacer le mythique Euromir à partir de l'horizon 2028. Et enfin, la handballeuse strasbourgeoise Léa Fargue, pensionnaire du Strasbourg Attèche, a été élue meilleure gardienne de Division 1 hier soir.
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2: Il ne fait pas beau demain dans l'Eurométropole, nuageux le matin, de la pluie l'après, mais ça s'éclaircit en soirée. Côté température, on a 12 degrés le matin à Strasbourg et Lingolsheim. L'après-midi, on aura 16 degrés à Schiltigheim et Plopsheim, ce sera le max de la journée.
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2: 19h, c'est l'heure de l'apéro, hein, on peut le dire. Sortez les bretzels Bully, les bretzels qui font craquer les Alsaciens. Tu vas te prendre un petit apéro, Jules?
0: Ah, pourquoi pas, ouais, c'est mardi.
2: Mais oui,
0: mardi.
2: C'est pas obligé d'être avec alcool, hein.
0: C'est vrai.
2: On peut aussi le faire sans.
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2: On se retrouve demain pour un nouveau 16-19. Très bonne soirée, merci Jules.
0: Salut Estelle.
2: Voici David Guetta et Gillo.

0: Bonsoir les amis, bonsoir tout le monde, bonsoir l'Alsace. C'est la Top Family sur Top Music. On va commencer juste après la suite de votre playlist Alsace avec Laurine et Lynn. Qu'est-ce que j'aime la voix de Lynn. Vous aussi. Eh ben ça tombe bien, la voici dans ton téléphone sur Top Music.
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1: 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Votre playlist Alsace continue avec Martin Garrix et Ed Sheeran.
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1: Les amis, dans la Top Family, ce soir, on va faire des économies et on va partir à Ostouze. En première partie d'émission, dans moins de 5 minutes maintenant, ça sera un zoom sur la sortie de la nouvelle édition du Passeport Gourmand Barin 2026. Le Passeport Gourmand qui vous permet d'avoir des réductions dans plus d'une centaine de restaurants de la région, dans des activités de loisirs également. Et puis à Ostouze, au mois de juillet, du 22 juillet au 1er août, il y a le grand son et lumière projectile. On parlera de tout ça juste après la suite de votre playlist Alsace, Shakira et Burna Boy sur Top Music.

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0: Bon début de soirée sur Top Music. Vous savez comment ça se passe dans les entreprises au mois de juin. On a des stagiaires. Moi aussi, j'ai un stagiaire en ce moment. Il s'appelle Thibaut. Il est en deuxième année à l'ISSEC Strasbourg. Et c'est lui qui va faire l'interview du jour, la sortie de la nouvelle édition du passeport gourmand Barin. À toi de jouer, Thibaut.
1: Ils reviennent chaque année avec le retour des beaux jours. Ils sont un peu le printemps de la Top Family. Vous êtes bien reçus, Fabienne et Thomas Meyer, les parents du passeport gourmand Barin. Bonsoir tous les deux.
2: Bonsoir Thibaut.
1: Vous êtes un couple à la ville comme à la Seine. Le passeport gourmand, en deux mots, c'est quoi ?
2: Alors, le passeport gourmand, c'est un guide qui permet de bénéficier de réductions dans les restaurants et dans les établissements de loisirs.
1: Et concrètement, comment ça marche ?
3: Alors, écoute, tu achètes ton guide, tu choisis ton restaurant, tu commandes à la carte et à la fin, lors de l'addition, tu as ta remise.
1: C'est pas que pour deux, hein. Si on vient à plusieurs, ça marche aussi, c'est dégressif ?
2: Oui, c'est dégressif, Thibaut. Ça va de 2 à 6, en fait. Donc, t'as 50% sur l'addition hors boisson, hors plat du jour quand tu es 2, 40% quand tu es 3, 30% quand tu es 4 et 20% quand tu es 5 ou 6 personnes.
1: Le passeport gourmand, c'est 38 ans d'existence en Alsace. Si j'achète un passeport gourmand aujourd'hui, il est valable jusqu'à quand ?
3: En fait, à chaque fois que tu achètes un passeport gourmand, il est valable pendant 365 jours. Donc, tu l'achètes le 12 juin, il va être valable jusqu'au 12 juin 2027. Tu l'achètes au 12 décembre, il va être valable jusqu'au 12 décembre 2027.
2: Alors, moi, je vais juste te rajouter une petite précision. Là, c'est l'édition 26-27, donc il est valable un an, comme l'a dit bien évidemment Thomas. Mais si tu l'achètes l'année prochaine, eh bien, il sera valable maximum jusqu'au 31 décembre 2027.
1: Et c'est super économique puisque une ou deux sorties suffisent à amortir son coût d'achat, c'est ça ?
3: Bah nous, on arrive à l'amortir en une sortie, hein, mais tu peux au maximum en deux sorties, il est amorti généralement.
1: Il y a tout type de restaurant, du plus classe au plus simple, c'est ça ?
3: Oui. Alors, tu as toute une sélection de restaurants, il y en a 103, hein, il y a 26 nouveautés, et on va être sur tout le Barin. Alors là, tu vas trouver de la cuisine française, tu vas trouver de la cuisine alsacienne, tu vas trouver de la cuisine mexicaine, enfin toute une sélection de partenaires soigneusement sélectionnés par nous deux.
0: Merci Fabienne, merci Thomas de jouer le jeu avec Thibaut le stagiaire. On continue de parler du passeport gourmand Barin édition 2026, et elle est sortie il y a quelques jours. Ça sera dans un instant dans la Top Family sur Top Music.
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0: Merci de passer votre soirée avec Top Music. On zoome aujourd'hui dans la Top Family sur la sortie de la nouvelle édition du Passeport Gourmand Barin avec Fabienne et Thomas. Mais pas seulement, il y a aussi Thibaut, mon stagiaire, Isaac Strasbourg, deuxième année. Thibaut, on va le retrouver dans le courant de l'interview. Mais auparavant, Fabienne, Thomas, vous avez précisé tout à l'heure qu'il y avait aussi des activités de loisirs créatifs dans le Passeport Gourmand. Il y a quoi comme loisirs justement?
1: Alors, pour les idées, pour les sorties, on a vraiment plein de choses. On va avoir des croisières, on va avoir des séjours détente, on va avoir des escape games, on va avoir parachutisme, on a des écoles de pilotage, on a du karting, tu vois, on a vraiment plein de choses.
2: Et ça se présente comment, un passeport gourmand? Ça ressemble à quoi?
1: Alors, c'est un petit bouquin rouge. Cette année, il fait 240 pages. Et donc, comme tu as compris, on a 103 loisirs, 103 restaurants. Et donc, à chaque page, on a une page dédiée soit au restaurant, soit à l'établissement de loisirs.
3: Je rajoute juste qu'il y a un petit format, c'est un petit format A6, et vous avez également la possibilité d'avoir un passeport gourmand numérique. Sur notre site www.passeport-gourmand.alsace, vous trouverez toutes les informations.
2: C'est quoi les différences avec le format papier?
3: Avec l'édition numérique, tu vas avoir une grosse différence, c'est que tu as tous les restaurants d'Alsace, mais tu n'as pas les loisirs. Ce passeport-là, en fait, tu as 3 possibilités aujourd'hui de l'acheter. Tu as une offre à 8 euros qui te permet de découvrir un seul restaurant et c'est valable un mois. Ensuite, tu as une offre à 48 euros qui te permet de choisir 15 restaurants sur le Barin, au Rhin. Et tu as une offre à 75 euros qui est l'offre premium. Et là, celle-ci, elle est valable jusqu'au 31 décembre 2027. Et elle te permettra d'aller dans tous les restaurants du Barin et du Haut Rhin.
2: On parle aussi de la carte privilège VIP?
3: Alors, la carte privilège, elle te permet de retourner dans un établissement qui t'a plu avec une remise individualisée. Donc, tu vas une première fois, ça t'a plu, tu as eu ta remise, tu as été à deux, tu as eu 50% sur l'addition hors boisson, hors plat du jour. Tu vas y revenir avec ta carte VIP et là, tu auras une remise de 10, 15, 20, 25 en fonction du partenaire.
1: Et là, c'est important, moi je rajoute que tu peux y aller le nombre de fois que tu veux. C'est-à-dire que la première fois, tu as la remise de 50, 40, 30, 20, comme tu l'as compris. Mais avec la carte VIP, tu peux y aller le nombre de fois que tu veux.
2: On a compris, il faut en profiter, il faut avoir son passeport gourmand. Comment on fait pour en avoir un et où est-ce que je peux me le procurer?
1: Naturellement, j'ai envie de dire, je vais te diriger directement sur notre site internet www.passeport-gourmand.alsace. Tu peux venir aussi au siège à Strasbourg de rue d'Oslo, on vous attend avec plaisir. Et puis tu as aussi tous nos points de vente, mais qui sont pareil disponibles sur notre site internet.
2: Merci Fabienne et Thomas, on revient l'an prochain pour un 38e anniversaire.
3: Avec plaisir, à bientôt.
1: Avec plaisir Thibaut, à bientôt.
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0: Bon début de soirée sur Top Music. Aujourd'hui dans la Top Family, je vous emmène à Ostouz pour découvrir Projectile. Projectile, c'est une association et un spectacle. On est avec Jean-Pierre Palmer, le président de l'association, et Christian Romans, le metteur en scène du spectacle. Bonsoir messieurs.
1: Bonsoir.
2: Bonsoir.
0: On va parler bien sûr de ce grand son et lumière du 22 juillet au 1er août. Ça sera à Ostouz tous les soirs de l'été, en tout cas du 22 juillet au 1er août. Avant toute chose, je me pose la question, c'est quoi l'histoire de Projectile, Jean-Pierre, pour nous planter le décor?
1: Alors l'histoire est née en 1991 précisément, où nous étions une bande de copains à monter un spectacle au château d'Ostouz. Ce spectacle a parfaitement bien fonctionné, les gens étaient ravis, et on s'est dit ça va pas s'arrêter là, il faut qu'on constitue une association et on va démarrer dans ces projets, dans ces spectacles culturels. Et c'est là qu'on a créé Projectile. Projectile qui s'écrit d'ailleurs avec un T apostrophe. Donc projet, c'est projection, project à travers la plaine de Lille. Donc ce n'est pas quelque chose qu'on tire ou quelque chose qu'on shoote. Ce sont des projets sur la plaine de Lille, des projets culturels. Et c'est là véritablement qu'on a créé l'association en 1992.
0: Et alors aujourd'hui, Projectile, qu'est-ce que c'est ?
1: Alors Projectile, aujourd'hui, c'est un grand rassemblement de bénévoles où au fil des années, l'équipe technique s'est enrichie, au fil des années, la mise en scène est devenue plus compliquée, plus sympathique aussi pour nos spectateurs. On a démarré une troupe de théâtre, donc ça aussi, au début, on était dans des enregistrements, maintenant on est dans du direct. Et au fil des années, les équipes costumes, les équipes lumières, les équipes son ont pris leur expérience. La technicité aussi a beaucoup évolué depuis les premières années. Année, évidemment. Et là, on est pour 1998 encore, les premiers Santé de Noël qu'on a créés, que beaucoup plus de personnes connaissent encore. C'est un autre style de spectacle. C'est aussi un saut de lumière, mais itinérant, où un public était en train de découvrir les histoires de Noël. Donc, on a véritablement créé des spectacles au fil des années totalement différents.
0: Le but de Projectile, c'est quoi ?
1: Alors, le but de Projectile, c'est justement construire des événements, c'est de décliner la culture populaire sous toutes ses formes, de valoriser notre patrimoine et de dynamiser tout un

0: Merci de passer votre début de soirée avec Top Music. Vous avez rendez-vous à partir du 22 juillet et jusqu'au 1er août à Ostouze pour le grand festival Projectile. Grand son et lumière, mais aussi théâtre vivant, spectacle de plein air, ça va être génial. On était un peu plus tôt avec Jean-Pierre, le président de Projectile. On passe maintenant à Christian, le metteur en scène du spectacle. Le spectacle cette année s'appelle Le Dernier des Kobolds. Avant toute chose, Christian, c'est quoi un kobold ?
1: Alors un kobold, c'est un esprit familier, c'est-à-dire au départ un esprit de la nature qui a fini par aller plus proche des hommes, finalement vivre avec l'homme dans les maisons, lui apporter des coups de main quand on le traite bien, et il peut être beaucoup moins sympathique quand on le traite mal. Et en fait, c'est tout simplement un petit personnage de la culture germanique.
0: Maintenant qu'on sait ce qu'est un kobold, le pitch du spectacle, l'histoire, c'est quoi ?
1: Alors, nous sommes en 1910 et on va faire la connaissance d'une jeune fille qui est l'héritière d'une dynastie d'industriels dans le textile. Et cette jeune fille est destinée à être mariée à un jeune investisseur, plutôt désagréable comme personnage. Et bien sûr, cette jeune fille ne veut pas sacrifier sa vie à ce destin-là et va essayer de trouver la bonne voie pour se libérer et trouver sa propre histoire. Et pour ça, elle va être aidée parce qu'elle a autour d'elle des amis qui lui sont proches et qu'on connaît par l'histoire, qui sont Ettore Bugatti, oui, et Émile Matisse.
0: D'accord. Et avant d'être un son et lumière, c'est aussi un spectacle vivant. Il y aura combien de personnes sur scène cet été ?
1: Alors, ce spectacle sera porté par une trentaine de comédiens qui joueront en direct, accompagnés d'à peu près 80 figurants et une cinquantaine de techniciens également derrière dans les coulisses pour faire tourner tous les éléments techniques.
0: Vous allez sur les réseaux de Projectile, vous allez sur le site pour réserver. C'est du 22 juillet au 1er août et ce soir dans la Top Family sur Top Music.
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0: Excellente soirée sur Top Music. Mes invités sont Jean-Pierre Palmer, le président du festival Projectile, cet été du 22 juillet au 1er août à Ostouz. Il y a aussi le metteur en scène du spectacle, Christian Romens. Christian, ce que vous allez proposer, c'est du théâtre plein air avec des acteurs, certes, mais comment vous allez transformer ça en son et lumière magnifique ?
1: Alors, l'idée, c'est que la partie théâtrale, elle est portée par le texte et par le jeu des acteurs.
2: Bien sûr.
1: Mais qu'on va transposer ça, en fait, dans un décor qui va être à la dimension des sons et lumières. C'est-à-dire, on parle de dizaines de mètres de long, de haut. Voilà, on va être dans un décor énorme. On va pouvoir montrer à l'échelle quasiment réelle des bâtiments, des éléments extérieurs, intérieurs. Et puis, ce qu'on va aussi apporter par rapport au théâtre habituel, c'est des éléments plus spectaculaires, quoi. Voilà, des effets spéciaux, des scènes qu'on voit habituellement moins au théâtre, qu'on pourrait plus retrouver au cinéma.
0: Ce spectacle, je pose la question autant à Jean-Pierre qu'à Christian, c'est un hommage à l'Alsace industrielle, c'est ça ?
3: Oui, complètement. On a tous en mémoire l'Alsace en 1910, très riche en industrie, et on veut à la fois... en fait, toute la base chez Projectile, c'est d'être dans une époque. Et tout ce qu'on va raconter, c'est vraiment faire grandir toute cette mémoire des années 1900. Et on raconte une histoire qui est totalement créée, inventée, évidemment. 1910, c'est l'industrie, c'est le social dans les usines. C'est une riche famille qui est propriétaire de cette usine avec tout ce que ça sous-entend au niveau de l'aspect social. À côté de ça, on a parlé de Matisse et de Bugatti. Donc, il faut des voitures. Donc, on a construit des voitures qu'on verra peut-être. On a des décors qui tournent. On a des décors qui bougent. On a une scène qui est monumentale, qui fait 8 mètres de haut. Rien que le décor principal, 8 mètres de haut et 30 mètres de large. Et à côté de ça, une vraie dynamique technique avec des comédiens en direct. Et tout ça, c'est valorisé par une lumière très originale, quoi.
0: Et tout ça, c'est à voir du 22 juillet au 1er août à Ostouz. Vous restez avec moi, messieurs, on continue de parler de Projectile dans la Top Family sur Top Music.
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7: Et attention, ça peut être dangereux la Coupe du Monde. Attention. La sélection suisse qui est en train d'arriver sur place a des problèmes avec son centre d'entraînement. 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
7: Ouais.
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7: Alors,
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7: Ouais, c'est pas la Coupe du Monde, c'est Hunger Games. 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
7: 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Hein.
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0: La soirée continue sur Top Music et on continue de zoomer sur le festival Projectile du 22 juillet au 1er août à Ostouz. On est avec Jean-Pierre Palmer, le président du festival, et Christian Romens, le metteur en scène. Messieurs, comment vous faites pour choisir un spectacle ?
1: Quand on parle de du type de spectacle qu'on produit aujourd'hui, depuis l'Or du Rhin qu'on a présenté en 2022-2023, en fait, on base nos spectacles sur trois éléments. Un, c'est le contexte historique qu'on choisit et qu'on veut juste, pour justement qu'il y ait quelque chose de culturel, que les gens puissent aussi découvrir quelque chose de leur histoire. Deuxièmement, on prend un aspect fantastique pour faire découvrir aussi un petit peu la culture plus fantastique de notre région. Et puis la troisième chose, c'est une histoire qui est totalement originale, qu'on a voulu non pas réécrite, mais totalement inventée.
0: On ne l'a pas précisé, Jean-Pierre, parce que ça paraît évident, mais c'est bien de le dire quand même. Ça sera un spectacle familial. On y va en famille avec les enfants.
2: Ah, clairement, depuis 1992, tous nos spectacles ont été conçus pour que tout public, donc on dit notre public est un public populaire, voilà. Avec la famille, les enfants, accessible à tout le monde, et à la fois visuellement et aussi dans le jeu des acteurs et dans les textes, tout le monde s'y retrouve.
0: Il y aura combien de représentations par soir et elles seront jouées à quelle heure ?
2: Alors, il y a une représentation par soir. Le rendez-vous est donné à notre public à partir de 18h, où on a toute une grande organisation de restauration, de tartes flambées, de grillades, etc., qui permet d'accueillir d'une manière valorisante et de qualité cette partie restauration. Et le canon, le départ, le lancement de la fusée, le spectacle démarre à 21h15.
0: C'est du 22 juillet au 1er août à Ostouz. Il y aura de la buvette, de la restauration également. Il faut réserver impérativement ou on peut venir comme on est le soir même?
2: Nous avons mis en place une réservation sur Internet, sur notre site Projectile. Okay. Donc on peut acheter dès aujourd'hui les billets pour tous les soirs. Après, bien évidemment, il y a une billetterie qui est ouverte tous les soirs, sur place, dans la limite bien sûr des places disponibles.
0: On vous retrouve une dernière fois, Jean-Pierre et Christian, pour nous donner envie, pour nous parler du festival Projectile du 22 juillet au 1er août à Ostouz.
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0: Eric Jonté arrive pour la suite de votre playlist Alsace sur Top Music et dans la Top Family. Aujourd'hui, on a zoomé sur le festival Projectile, le grand son et lumière, spectacle son et lumière à Oustouz. Ça sera du 22 juillet au 1er août. On était avec Jean-Pierre Palmer, le président du festival, et aussi Christian Romens, le metteur en scène. Il y a Thibaut, mon stagiaire, messieurs, qui a une dernière question à vous poser.
1: Projectile, c'est aussi une dimension collective, un ancrage territorial, une dimension économique, sociale et environnementale. Tu nous résumes ça en quelques mots ?
2: Oui, alors c'est en quelques mots, ça va être difficile, mais c'est vrai qu'au fil des années, depuis 1992, nous avons comptabilisé des centaines et des centaines de membres. Tous les projets qu'on construit tournent autour de 200-250 bénévoles familiales. Là aussi, notre public est familial et nos bénévoles sont également familiales. Vous avez des familles, des parents qui participent avec les enfants. Il y a des jeunes, des plus âgés. Quelqu'un a déjà chanté de 7 à 77 ans, mais c'est comme ça que ça se passe chez nous.
0: Projectile, c'est le grand spectacle son et lumière de l'été en Alsace. C'est du 22 juillet au 1er août à Oustouz. Ne pas rater ce spectacle incroyable. Et vous allez tout simplement sur projectile.fr pour réserver. Merci beaucoup, messieurs, de nous avoir donné envie d'aller voir le dernier des Kobolds à partir du 22 juillet à Oustouz. Merci, bel été et bon spectacle.
2: Merci beaucoup.
3: Merci, bonne soirée.
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2: Bonsoir les artistes, jusqu'à minuit c'est Sortir le soir avec vos tubes préférés en Alsace, David Guetta et Jennifer Lopez et Christophe Maé, La Lune pour commencer. Et on parle de ciné évidemment avec les sorties de demain. Il est 21h sur Top Musique. 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

0: aucune.
1: C'était la lune de Christophe Maé sur Top Music. Zao et MC Solar, comme Caroline dans un instant. The Furious sort au cinéma demain sur les écrans avec Joe Taslim, notamment après l'enlèvement de sa fille par un réseau criminel et face à l'inaction de la police. Wong se lance dans une traque implacable pour la retrouver. Son seul allié, un journaliste tenace dont la femme a mystérieusement disparu. Unis par le même désir de vengeance, ces deux hommes, que tout oppose, affrontent les ravisseurs. The Furious, si vous aimez l'action, c'est demain au cinéma.

0: C'était Stromae et Pomme, ma meilleure ennemie sur Top Music. 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Dans un instant, si vous restez avec nous, Vita, ça fait mal et Carbone, ne me quitte pas sur Top Music.
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C'était Shakira sur Top Music. Dans un instant, Make Sense. Une avant-première, c'est le nouveau film de Manu Payette. Il sera là pour le présenter mardi prochain, le 16 juin à 19h45, à l'UGC Ciné-Cité de Strasbourg. Voici l'histoire. Mathias est prof et vient enfin d'obtenir sa mutation dans le collège de sa fille. Pourtant, à peine arrivé, on lui apprend que sa classe d'allemand va fermer, faute d'inscrits. Il décide alors d'organiser un voyage en Allemagne pour motiver les adolescents à choisir la langue et pour le financer, il fait appel à Iris, la responsable du comité de jumelage local. Le hic, c'est que Mathias est prof d'espagnol. Entre un Mathias qui ne parle pas un mot d'allemand, des ados en souffrance et une Iris irrationnelle, le voyage scolaire va prendre des allures de gigantesque chaos. Ça s'appelle Devient Génial. Manu Payette sera là, des places à gagner sur nos réseaux sociaux, en ce moment sur les réseaux sociaux de Top Music. Devient Génial, à voir bientôt au cinéma.

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0: C'était 413 sur Top Musique avec Calogero pour Jimmy. 40 minutes de tube à la suite dans un instant. 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
2: C'est nous, c'est Top Music. Très belle soirée jusqu'à minuit, c'est Sortir le soir. On parle de ciné et de l'un des films qui sort demain, dans un instant. Et avant, on écoute Alex Warren, Fever Dream et Tips. 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

C'était Tips sur Top Music. Le retour de Quentin Dupieux au cinéma, comme tous les 6 mois, avec un délire total, Le Vertige, par le réalisateur de Yannick ou du deuxième acte, avec cette fois Alain Chabat, Jonathan Cohen ou Anaïs de Moustier. Le Vertige, donc, qui raconte l'histoire de Jacques qui se rend chez son ami Bruno pour lui annoncer une nouvelle importante. L'humanité tout entière vit dans une simulation. Le Vertige de Quentin Dupieux, c'est au cinéma partout en Alsace, à partir de demain. Belle soirée sur Top Music, voici Oria, soirée mondaine.

0: Charles Doré sur Top Musique, famille ou pas famille. 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Dans un instant, Daisy et Joseph Kamel et Grégoire sur Top Musique.
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C'était Santa sur Top Music, recommence-moi. Raphaël Glucksmann arrive à Mulhouse, mercredi prochain dans 8 jours, de 17h30 à 19h30 pour une rencontre à la librairie 47 degrés Nord. Il vient de sortir un livre, Raphaël Glucksmann, Nous avons encore envie, aux éditions Alary. Partout en France, je ressens une envie puissante, une envie frustrée, une envie brûlante, l'envie de retrouver un destin à la hauteur de notre histoire, écrit Raphaël Glucksmann, donc mercredi prochain, dans 8 jours, le 17 juin. Toutes les infos sur le site internet de la librairie 47 degrés Nord à Mulhouse.

c'était Joe sur Top Music. Sound of Legend dans un instant, One Republic, Benson Boone et 40 minutes de tube à la suite. D'abord un tout petit mot sur une expo à Bâle, l'expo Helen Frankenthaler qui célèbre enfin la grande artiste de l'impressionnisme abstrait. Cette superbe expo sur l'américaine retrace l'évolution de son travail éclatant sur la couleur et son dialogue constant avec les maîtres de la peinture entre 1951 et 2002. C'est à découvrir jusqu'au 23 août, c'est à Bâle au Kunstmuseum.

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2: Belle soirée les artistes, c'est Top Music avec vos tubes préférés en Alsace, Lewis Capaldi maintenant et Offenbach avec Norman Jean Martin juste après. On parle de ciné et de l'un des films qui sort demain sur les écrans. 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

C'était Offenbach sur Top Music avec Norma Jean Martin. Fils de personne avec Romain Duris sort demain sur les écrans. Il est signé Safi Nebout. À peine arrivé en France, le petit Maypring, 4 ans, perd sa nouvelle maman dans un accident de voiture. Thomas, dévasté, seul face à cet enfant qui ne le reconnaît pas encore comme père, décide de retourner en Thaïlande pour retrouver sa famille biologique et lui donner une nouvelle chance. Fils de personne avec Romain Duris, c'est au cinéma demain partout en Alsace.

C'était Niles Barclay sur Top Music. 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

C'était Mickey sur Top Music, ça pique un peu quand même. Un film au charme irrésistible, paraît-il. Une année italienne sort demain. Il est signé Laura Samani avec Stella Wendick notamment. Ça se passe en septembre 2007. Fred, une jeune suédoise de 17 ans, emménage à Tieste et commence une année de terminale au lycée technique de la ville. Seule fille de sa classe, elle se retrouve au centre de l'attention, en particulier de celle d'un trio inséparable de garçons. Une année italienne au cinéma demain sur les écrans. Et maintenant, c'est Miles Smith sur Top Music. Très belle soirée.

C'était Shakira sur Top Music. C'est l'heure de se quitter, mais on se retrouve demain, 21h. On reparle de ciné. Demain, jour de sortie. Demain, mercredi. Faites gaffe à vous, à la planète, à la démocratie. Faites gaffe à la beauté. Faites gaffe à la joie. Et à demain. Salut les artistes, bonne nuit.

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